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1: Chers auditeurs et auditrices de Radio A, bonjour. Nous sommes le samedi 18 septembre 2026. Vous êtes en compagnie de Grigor Amirzayan. Voici quelques news de l'actualité arménienne de la semaine écoulée. Information que vous pouvez suivre à nouveau à 12h, 15h et 19h sur ces mêmes ondes de Radio A, la station de radio franco-arménienne de Valence, votre radio préférée. Nikol Pachinian déclare que les écoles en Arménie ne devraient pas entendre de propos qui contredisent l'idéologie de la véritable Arménie. Les écoles ne devraient pas entendre de propos qui contredisent l'idéologie de la véritable Arménie, a déclaré Nikol Pachinian lors de la conférence Sécurité et Résilience Globale. C'était jeudi à Yerevan. L'idéologie de la véritable Arménie est une idéologie dominante et l'ensemble du système étatique doit être positionné en conséquence. Les idées qui contredisent l'idéologie de la véritable Arménie constituent une menace pour l'Arménie. Les propos qui contredisent l'idéologie de la véritable Arménie ne devraient pas être entendus dans nos écoles. Le gouvernement doit prendre des mesures à ce sujet, car cela représente une menace pour la République d'Arménie. Notre conclusion est que, malgré tout cela, si nous parlons de sécurité et de résilience globale, nous devons retenir une chose. Seule la paix peut garantir la paix, a souligné le Premier ministre arménien. Voilà. Les chutes du Niagara seront illuminées aux couleurs du drapeau arménien le 21 septembre à 22h à l'occasion du 35e anniversaire de l'indépendance de la République d'Arménie. L'ambassade d'Arménie au Canada invite toutes les personnes qui souhaitent à se rendre aux chutes du Niagara pour fêter la fête nationale arménienne. Nous avons le plaisir de vous informer que le 21 septembre à 22h, en l'honneur du 35e anniversaire de l'indépendance de la République d'Arménie, les chutes du Niagara seront illuminées aux couleurs du drapeau arménien de la République d'Arménie, indique le message publié par l'ambassade d'Arménie au Canada sur sa page Facebook. Le message précise également que le 21 septembre, le drapeau arménien sera hissé devant l'hôtel de ville d'Ottawa et que l'enseigne Ottawa sera illuminée aux couleurs du drapeau arménien. Pachinian qui déclare aussi que le concept d'Azerbaïdjan occidental représente un défi sérieux et une menace pour la sécurité de la République d'Arménie. Au printemps 2024, lorsque j'ai prononcé un discours à l'Assemblée nationale d'Arménie et évoqué pour la première fois l'idéologie de la véritable Arménie, j'ai appris par la suite une histoire choquante concernant la réaction d'un député présent dans l'hémicycle. Le Premier ministre Nikol Pachinian a fait cette déclaration lors de la conférence Sécurité globale et résilience à Yerevan jeudi. Il a indiqué, après avoir entendu les points clés de mon discours, il a déclaré, donc le député, « Veut-il dire que mouches et vannes ne nous appartiennent pas ? Cette réaction peut paraître étrange au premier abord, mais elle soulève des questions essentielles. Car nombre de nos problèmes de sécurité trouvent leur origine dans notre perception de la réalité et de notre environnement. Ce problème existe bel et bien en République d'Arménie aujourd'hui. L'autre jour, lors d'une réunion avec un groupe de citoyens arméniens

pour une toute autre raison, un participant a tenu des propos sans rapport avec le sujet abordé. Nous avons cessé de parler de la véritable Arménie, mais hier, mon enfant est rentré de l'école et en me racontant que son professeur d'histoire avait dit aux enfants « Vous devez savoir qu'une fois adulte, vous devez aller libérer Mouche et Van. » Ce sont là des phénomènes qui ne sont peut-être pas souvent abordés lors de nos conférences. Plus d'un an après la signature de l'accord de paix en Arménie, sur les tribunes et des forums reconnus, on discute et on poursuit l'objectif selon lequel, tel qu'il est formulé, nous devons renforcer et libérer la République de l'Artsakh. Je veux dire là que, par là que nous n'abordons pas publiquement ces phénomènes et ces questions en République d'Arménie. Et de manière générale, il s'agit de problèmes fondamentaux auxquels nous avons été confrontés tout au long du processus de résolution du conflit du Karabakh, lorsque nous avions des discussions et des perceptions parallèles. Dans la vie intérieure de la République d'Arménie, nous avons soulevé et mis l'accent sur les questions différentes. Et des sujets totalement différents ont été discutés autour de tables de négociation selon une logique complètement différente, a-t-il souligné Nicole Pachignan. Il a insisté sur le fait que l'apparition des réseaux sociaux avait effacé les frontières entre le dialogue interne et externe. Mais nous sommes désormais confrontés à d'autres défis liés à la coexistence des débats et des résolutions publiques et non publiques. À mon avis, c'est là que surgissent les graves problèmes de sécurité auxquels nous devons faire face. Bien sûr, l'effacement des frontières, inhérent à la logique d'Internet, nous donne l'accès à d'autres informations. Par exemple, que des processus similaires se déroulent en Azerbaïdjan, notamment le débat, déjà bien connu, sur un Azerbaïdjan occidental, qui constitue un défi majeur et une menace pour la sécurité de la République d'Arménie et sa sécurité régionale, a ajouté Nicole Pachignan. Hikmet Hajiyev affirme que la paix avec l'Arménie est un combat difficile, mais l'Azerbaïdjan est déterminé à préserver le patrimoine chrétien sur son territoire. La paix avec l'Arménie est un combat difficile, mais l'Azerbaïdjan est déterminé à préserver le patrimoine chrétien sur son territoire, c'est ce qu'a déclaré Hikmet Hajiyev, conseiller du président azerbaïdjanais, lors d'une table ronde au forum Euronews de Dubaï. Il a indiqué « La paix avec l'Arménie est un combat difficile, mais l'Azerbaïdjan est déterminé à préserver le patrimoine chrétien sur son territoire, car il fait partie intégrante de son histoire. Les forces revanchardes en Arménie et au sein de la diaspora arménienne restent puissantes et tentent de perturber le processus de paix historique entre les anciens rivaux », a affirmé Hikmet Hajiyev. Le conseiller présidentiel d'Aliyev a souligné que bien que son pays fasse partie d'une civilisation islamique plus vaste, trois religions coexistent actuellement en Azerbaïdjan, l'islam, le christianisme et le judaïsme, avec des mosquées, des églises et des synagogues. Hikmet Hajiyev a poursuivi en affirmant que l'Azerbaïdjan est déterminé à préserver le patrimoine chrétien sur son territoire souverain, indépendamment de toute affiliation, et que la question est close, car il s'agit de leur patrimoine culturel. C'est également l'un des premiers foyers du christianisme depuis le IVe siècle. Le christianisme a été adopté comme religion d'État par le royaume d'Arvank, tandis que l'Azerbaïdjan fut aussi l'un des premiers pays à adopter l'islam. L'Arvank, caucasien, était un ancien royaume situé sur une partie de l'Azerbaïdjan actuel et du sud du Daristan, sans aucun lien avec l'Albanie, pays des Balkans occidentaux, avec lequel il ne partage que le nom. Les autorités ecclésiastiques arméniennes contestent les données azerbaïdjanaises relatives aux sites religieux, accusant Bakou d'avoir détruit des églises au Karabakh, ce que l'Azerbaïdjan dément, a déclaré Hajiyev. Il a indiqué « Le Parlement européen adopte des résolutions et des décisions qui humilient et compromettent les efforts de paix de notre région. Nous œuvrons à la construction d'une paix régionale, mais le Parlement européen poursuit un agenda tout autre », a-t-il ajouté. Hikmet Hajiyev a souligné que la politique de l'Union européenne envers le Caucase du Sud ne devait pas se limiter à une approche monocentrique, mais englober l'ensemble de la région grâce à la coopération équilibrée avec les pays voisins. De plus, la politique de l'Union européenne devrait viser à bâtir un nouveau partenariat et non à créer des divisions, a-t-il déclaré. Des responsables religieux arméniens rencontrent Trump à la Maison Blanche et prient pour la paix. Aux États-Unis, donc c'est ce qu'a annoncé l'ambassade d'Arménie aux États-Unis. La rencontre a été organisée à l'initiative de l'ambassade d'Arménie et du bureau de la foi et de la Maison Blanche
y ont participé des responsables de différents diocèses de l'Église apostolique arménienne, des représentants de l'Église catholique arménienne et évangélique arménienne, ainsi que l'ambassadeur d'Arménie aux États-Unis. Selon l'ambassade, des discussions ont porté sur les relations arméno-américaines, la liberté religieuse, les liens entre les deux peuples, ainsi que sur les efforts visant à favoriser la paix et la stabilité. Les religieux arméniens ont récité une prière collective pour le bien-être des peuples d'Arménie et des États-Unis, ainsi que pour l'amitié entre les deux pays. Les participants ont également évoqué le processus de paix arméno-azerbaïdjanais, en soulignant, selon l'ambassade, la contribution de Donald Trump à ce processus. Ararat Armenia, le club de football, s'incline face à Sparta Prague 1-4 pour son entrée en lice en Europa League. Mercredi 16 septembre, le champion d'Arménie Ararat Armenia recevait le Sparta de Prague au stade républicain Vasken Sarkisyan d'Yerevan pour le premier tour de la phase de groupe de la saison 2026-2027 de l'UEFA Europa League. Les Tchèques se sont imposés 4-1. Le début du match était pourtant prometteur pour l'équipe arménienne car Ararat Armenia cherchait à contrôler le ballon et se créait plusieurs occasions dangereuses. Sandro Lima, le Brésilien, avait une belle opportunité d'ouvrir le score pour Ararat Armenia à la 10e minute, mais sa tête heurtait le poteau. Malgré l'activité d'Ararat Armenia, le club tchèque parvint à renverser la vapeur 2 minutes plus tard, après 2 corners aux 20e et 22e minutes, le défenseur norvégien Tobias Gudal a inscrit un doublé, donnant l'avantage à Slavia Prague. En seconde période, les visiteurs ont maintenu la pression et à la 53e minute, John Mercado a marqué le 3e but de Sparta Prague à bout portant. 2 minutes plus tard, l'équipe arménienne a réduit l'écart. Sur un corner d'Arthur Seropian et une passe de Sandro Lima, le défenseur Bruno Wilson s'est illustré en marquant le but d'Ararat Armenia, faisant parvenir le score à 1-3. Cependant, Sparta Prague a su sceller la victoire à la 71e minute. Le remplaçant Patrick Vidra a inscrit le 4e but tchèque de la tête. Score final 4-1 au profit de Sparta Prague. Pour la 2e journée de la phase de groupe de l'Europa League, Ararat Armenia affrontera le club polonais de Jagiellonia à l'extérieur. La rencontre aura lieu le 15 octobre au stade municipal de Biatiosk, à 23h, heure de Yerevan. Disparition de Sergei Borossian, 78 ans, le joueur de football de l'équipe légendaire d'Ararat 1973. Sergei Borossian, joueur de la légendaire équipe arménienne d'Ararat 73, est décédé. Sergei Borossian est né en 1948. Il a joué en première division soviétique, URSS, de 1968 à 1969, pour le Zénith de Saint-Pétersbourg, puis à partir de 1970 pour l'Ararat d'Yerevan. En 1973, il a remporté la Coupe du RSS et le championnat du RSS de football avec Ararat d'Yerevan. Il a reçu un diplôme du Conseil suprême de l'URSS. Il a disputé 63 matchs pour l'Ararat d'Yerevan, marquant 5 buts. En 1973, l'Ararat a remporté la Coupe d'Union soviétique et le titre de champion du RSS. Yerevan envisage de s'approvisionner en gaz auprès de l'Azerbaïdjan. Le gouvernement arménien est prêt à importer du gaz naturel d'Azerbaïdjan, a déclaré mercredi 16 septembre un haut responsable à Yerevan, commentant les menaces de la Russie d'augmenter fortement le prix du gaz fourni à l'Arménie. L'Arménie importe de Russie la majeure partie du gaz consommé pour ses ménages, ses centrales électriques et d'autres entreprises, à un prix bien inférieur au niveau du marché international. Ces derniers mois, Moscou a averti à plusieurs reprises qu'elle mettrait fin à cette remise si Yerevan contribuait à œuvrer en faveur de son adhésion à l'Union européenne. Elle a déjà interdit des importations de produits agricoles arméniens. Le Premier ministre arménien Nikol Pachinian a minimisé l'impact des sanctions russes et a exclu tout changement dans sa politique étrangère pro-occidentale. Vendredi, il a déclaré que son gouvernement prévoyait de diversifier les sources d'approvisionnement en gaz naturel de l'Arménie. Il n'a pas donné plus de détails. Alan Simonian, l'un des alliés de longue date, récemment nommé secrétaire du Conseil de sécurité de l'Arménie, a déclaré aux journalistes que le gouvernement arménien considérait le gaz azerbaïdjanais comme l'une de ses alternatives.
Qui a dit que nous avions l'intention de remplacer notre dépendance vis-à-vis d'un pays par celle d'un autre pays, a-t-il déclaré. Nous prévoyons d'acheter du gaz auprès de toutes les sources possibles. Si la Russie propose du gaz, nous l'achèterons à la Russie. Si c'est l'Iran, nous l'achèterons à l'Iran. Si c'est l'Azerbaïdjan, nous l'achèterons à l'Azerbaïdjan. Et si la Turquie dispose d'une matière ou d'une autre du gaz, nous l'achèterons également à ce pays. Alan Simonian n'a pas évoqué le coût de ces importations alternatives de gaz qui serait très certainement beaucoup plus élevé. Le gouverneur de la Banque centrale d'Arménie, Martin Galestian, a reconnu mardi que la hausse du prix brandie par les Russes aurait de graves conséquences pour l'économie arménienne. Le ministre russe des Affaires étrangères, Sergei Lavrov, a réitéré mercredi que l'Arménie risquait de perdre ce qu'il a qualifié d'énormes préférences économiques découlant de son adhésion à l'Union économique eurasienne, UE, un bloc commercial dirigé par la Russie. Sergei Lavrov a déclaré que Moscou n'avait pas l'intention de financer les préparatifs en vue de l'adhésion de l'Arménie à l'Union européenne. Le président russe Vladimir Poutine a de nouveau exhorté Pachinian à choisir rapidement entre rejoindre l'Union européenne et rester membre de l'Union économique eurasienne lors de ses derniers entretiens tenus au Kyrgyzstan le 1er septembre. Les deux dirigeants ont convenu de se revoir à Moscou avant le sommet de l'UEE prévu en décembre. L'Arménie n'a jamais soulevé la question du retrait de la 102e base militaire russe, affirme Nicole Pachinian. La 102e base militaire russe stationnée à Gyumri en Arménie. Déclaration du Premier ministre Nicole Pachinian lors d'une conférence de questions-réponses à l'Assemblée nationale d'Arménie ce mercredi 16 septembre. Il a indiqué que depuis 2018, je suis en contact avec le président de la Fédération de Russie et d'autres hauts responsables et je n'ai jamais soulevé la question du retrait de la 102e base militaire russe d'Arménie. En général, aucun représentant arménien n'a soulevé cette question, a déclaré Nicole Pachinian. Le Premier ministre arménien a rappelé la déclaration faite par le président russe Vladimir Poutine à Bishkek, au Kyrgyzstan, selon laquelle, si l'Arménie ne juge pas nécessaire la présence de cette base militaire russe en Arménie, la Russie est prête à la retirer. À mon retour de Bishkek à Yerevan le lendemain, j'ai constaté que le président russe avait déclaré que si l'Arménie exigeait le retrait de la base militaire, nous la retirerions, indiquait Pachinian. Selon lui, lors d'un point de presse ultérieur, il a réagi à la déclaration de Poutine, réaffirmant que la partie arménienne n'avait pas soulevé la question du retrait de la base russe. L'Arménie n'a jamais évoqué le retrait de la 102e base militaire, mais si la Fédération de Russie décide de se retirer, de la retirer, l'Arménie ne s'y opposera pas, car la présence de cette base sur son territoire n'est pas d'importance vitale pour la République d'Arménie. Et si la Fédération de Russie souhaite maintenir, nous sommes prêts à en discuter. Voilà tout, ni plus ni moins, a déclaré Nicole Pachinian. Les obligations contractées lors de l'accord sur la TRIPP, la route Trump, sont conformes à la Constitution de la République d'Arménie, c'est ce qu'a affirmé la Cour constitutionnelle d'Arménie lors d'une procédure écrite sur la loi fondamentale de la République d'Arménie. Le rapporteur de la Cour constitutionnelle d'Arménie était Edgar Chatterjian, membre de la Cour constitutionnelle. Il a indiqué que les obligations stipulées dans l'accord cadre de coopération stratégique relatif au projet Voie Trump pour la paix et la prospérité internationale, la TRIPP, signée entre l'Arménie et les États-Unis, sont conformes à la Constitution de la République d'Arménie. L'accord peut désormais être soumis à l'Assemblée nationale d'Arménie pour ratification. Le nouveau centre logistique de Wildberries, un point d'exportation pour les vendeurs d'Arménie. Le marché arménien présente un potentiel important pour le développement du commerce électronique, tant en termes de demande intérieure qu'à l'export. Parallèlement à la croissance des ventes de produits arméniens sur les marchés étrangers, l'infrastructure locale se développe, permettant aux entrepreneurs arméniens d'étendre leurs activités et d'atteindre de nouveaux clients. L'un des éléments de clé de cette infrastructure est le centre logistique du Wildberries à Yerevan, d'une superficie totale d'environ 23 000 m². Sa capacité lui permet de traiter jusqu'à 500 000 produits par jour. Le centre assure le stockage et la transformation de marchandises
et fait partie du réseau logistique intégré de Wildberries qui met en relation les vendeurs et les acheteurs sur différents marchés. L'Ouzbékistan accueille les 46e Olympiade mondiale des échecs. L'Arménie est présente avec une équipe masculine et une équipe féminine. C'est ce qu'a indiqué la Fédération arménienne des échecs. L'équipe masculine arménienne est composée de Haik Mardirosyan, Robert Hovhannisyan, Chant Sarkisyan, Gabriel Sarkisyan, Manuel Bedrosyan. Son entraîneur est Arman Pashikyan. L'équipe féminine d'Arménie est composée d'Elina Danielyan, Mariam Mgrdetchyan, Lilith Mgrdetchyan, Susana Gaboyan et Anaït Mgrdetchyan. Son entraîneur est Zaven Andreasyan. Rappelons que l'équipe d'Arménie masculine est classée 10e sur 208 pays dans la composition de départ, tandis que l'équipe féminine est classée 106e sur 191 pays. Rappelons également que l'Arménie a gagné à 3 reprises les Olympiades mondiales des échecs avec, il est vrai, Levon Aronian, alors jadis numéro 2 mondial. Aujourd'hui, Levon Aronian est passé depuis quelques années déjà de l'Arménie vers les États-Unis. Le conseil d'administration du Fonds arménien Hayastan, le Fonds arménien, a approuvé les orientations stratégiques de développement. Sa réunion s'est déroulée à Yerevan le 15 septembre. Selon le fonds, la réunion était présidée par le président du conseil d'administration, le président de la République d'Arménie, Vakhan Khachaturian. Y ont assisté les membres du conseil d'administration, des représentants des organisations panarméniennes de la diaspora et des invités. Le directeur exécutif du fonds, Aramaïs Avedisyan, a présenté au conseil d'administration la stratégie de développement triennal, sa feuille de route et les principales priorités du programme. La stratégie présentée s'articule autour de 4 axes indépendants. Le développement stratégique, le développement organisationnel, le développement de l'écosystème de coopération entre l'Arménie et sa diaspora, ainsi que l'amélioration de l'efficacité de la gestion financière et opérationnelle. La discussion stratégique a été précédée de la présentation des résultats des travaux du comité temporaire chargé d'élaborer les programmes stratégiques de la Fondation et d'accroître l'efficacité des activités. Les travaux menés par le comité ont été présentés au conseil d'administration par Bedros Terzian, membre du comité. Le conseil a également examiné la question de la prolongation du mandat du comité et de l'élargissement de ses pouvoirs. Mikhail Vartanian a fait don de machines agricoles et de camions d'une valeur de 128 millions de dirhams à la région de Tavush, au nord-est de l'Arménie. Voilà, donc Mikhail Vartanian a fait don de 10 tracteurs et de leurs outils, ainsi que 5 camions aux communautés élargies d'Ichevan, Noyemperian, Berth et Dilijan, situées dans la région frontalière du Tavush, au nord-est de l'Arménie. Donc Ichevan, qui est jumelé avec Valence, rappelons-le. Tout le matériel donné sera utilisé dans l'exploitation, dans les exploitations agricoles des 60 villages et des 4 communautés élargies. Grâce à ce nouveau matériel, les villageois pourront réaliser des travaux agricoles en temps voulu, accroître les surfaces cultivées et développer l'agriculture dans la région du Tavush. Le bienfaiteur Mikhail Vartanian, beau-père de l'ex-capitaine de l'équipe nationale d'Arménie du football, Henrik Mkhitaryan, a financé la réalisation de ce projet à hauteur de 128 millions de dirhams. Rappelons que ce mécène et homme d'affaires, Mikhail Vartanian, a financé de très très nombreux projets en Arménie, au sein de l'armée arménienne, également l'église Sainte-Mère de Dieu, Sulpaswazazin de Stepanakert, la grande cathédrale au centre de Stepanakert, qui a été détruite par les occupants azéris. Le Parlement européen approuve des préférences commerciales pour l'Arménie. Le Parlement européen a approuvé mardi 15 septembre une proposition visant à supprimer les droits de douane de l'Union européenne sur les importations de produits agricoles et des boissons arméniennes, qui avaient été de facto interdites en Russie plus tôt cette année. La Commission européenne a mis en place un dispositif spécial appelé « Mesures commerciales autonomes » (ATM) dans l'espoir d'atténuer l'impact des sanctions russes imposées en représailles à la politique étrangère pro-occidentale du gouvernement arménien. La présidente de la Commission européenne, Ursula von der Leyen, a annoncé cette mesure lors de sa visite à Yerevan début juillet,
afin de manifester son soutien au premier ministre arménien et de dénoncer la correction économique de Moscou. Les États membres de l'Union européenne ont officiellement approuvé ces préférences commerciales d'une durée de 2 ans il y a 2 semaines, ouvrant ainsi la voie à leur adoption et à leur écrasante majorité par le Parlement arménien. Ils ont précisé que ce régime d'exemption tarifaire était subordonné au respect par l'Arménie des règles commerciales de l'Union européenne, une coopération administrative avec le bloc des 27 pays européens. Ce régime d'exemption tarifaire couvrira la quasi-totalité des fruits, légumes, fleurs et boissons arméniens qui étaient auparavant exportés vers la Russie, leur principal marché d'exportation. Moscou avait bloqué leurs importations pour des raisons sanitaires après que le gouvernement arménien eut accueilli 2 sommets européens début mai. Le président Vladimir Poutine et d'autres responsables russes ont exigé qu'Erevan choisisse rapidement entre son adhésion à l'Union européenne et son maintien au sein de l'Union économique eurasienne, l'UEE, un bloc commercial dirigé par la Russie. Nicole Pachinian reste réticent à faire un tel choix pour l'instant. Il a clairement indiqué à l'issue de ses entretiens avec Mme von der Leyen que l'adhésion éventuelle de l'Arménie à l'Union européenne restait un objectif stratégique de son gouvernement. La Russie est le premier partenaire commercial de l'Arménie, représentant 27,5% de son commerce extérieur au premier semestre de cette année. Les exportations arméniennes vers la Russie et l'Union européenne se sont élevées respectivement à 1,23 milliard de dollars pour la Russie et 516 millions de dollars pour l'Union européenne, donc au premier semestre 2026. Nicole Pachinian s'est engagée à plusieurs reprises de réduire la forte dépendance économique de l'Arménie vis-à-vis de la Russie en diversifiant ses exportations. Il a encouragé les agriculteurs et les entreprises agroalimentaires arméniens à trouver de nouveaux marchés d'exportation. Son gouvernement a commencé cet été à subventionner les exportations agricoles vers des pays autres que la Russie en utilisant 52 millions d'euros d'aide financière d'urgence fournie par l'Union européenne. Bon nombre des exportateurs concernés affirment qu'il leur faudra au moins plusieurs années pour trouver des alternatives viables au marché russe. Ils se montrent particulièrement sceptiques quant à l'exportation de leurs produits vers l'Union européenne, invoquant des coûts de transport plus élevés et des normes strictes de l'Union européenne en matière de sécurité alimentaire. Selon les données du gouvernement arménien, les exportations totales de l'Arménie ont chuté d'environ 16% en juillet et 20% en juin. Le volume physique des fruits, légumes et fleurs coupés d'Arménie, expédiés à l'étranger, a diminué de moitié au cours de cette période des 2 mois. La Russie est en mesure d'infliger des dommages économiques bien plus importants à l'Arménie en mettant fin à la remise significative sur le prix du gaz naturel russe importé par l'Arménie. Le ministre russe de l'énergie, Sergei Tsvilev, a mis en garde contre une telle mesure dans une lettre adressée à Yerevan en mai. Aliyev accuse la partie arménienne d'avoir détruit des mosquées. Le président azerbaïdjanais, dictateur Ilham Aliyev, a déclaré lors d'une rencontre avec les responsables religieux qu'un processus de paix était en cours entre Yerevan et Bakou, exprimant sa conviction que cette paix serait durable. Dans le même temps, comme toujours, Aliyev a formulé des accusations à l'encontre de l'Arménie, affirmant que 65 mosquées ont été entièrement détruites par l'État arménien, tandis que certaines autres se trouvaient dans un état de semi-destruction. Vous avez probablement vu des photographies. L'Arménie a délibérément gardé du bétail, des porcs et des vaches dans les mosquées afin de nous insulter, de nous humilier. Nous ne devons jamais oublier cela et nous ne l'oublierons pas, a affirmé Aliyev, qui renverse l'histoire en fait. Hein. Donc tout ce que les Azerbaïdjanais ont fait aux églises arméniennes, Aliyev remplace église par le terme mosquée tout simplement pour accuser l'Arménie. Or c'est l'Azerbaïdjan qui a fait tout cela. Il a ajouté « Nous n'oublierons jamais les victimes de Khojalou, nous n'oublierons jamais nos mosquées détruites, nos centres culturels profanés et cette mémoire qui nous rendra plus vigilants. Elle ne nous permettra pas de nous laisser à nouveau tromper par de belles paroles ni de laisser se préparer des projets plus sournois contre notre peuple. » La paranoïa pure et simple. Ces derniers jours, le conseiller d'Aliyev,
Hikmet Haji s'était également rendu au complexe monastique de Ganzasar, le monastère arménien de Ganzasar, au lieu de la chrétienté arménienne de l'Artsakh, avec des représentants des corps diplomatiques accrédités en Azerbaïdjan, dont l'ambassadrice de France à Bakou. Il avait affirmé que Ganzasar et Dativank n'étaient pas des églises arméniennes, mais des églises albanaises du Caucase. Le haut responsable azerbaïdjanais avait en outre tenu des propos moqueurs au sujet des livres arméniens, des manuscrits arméniens. Ouvrant des reproductions d'anciens manuscrits, Hajiev avait montré aux diplomates des pages blanches, provoquant les rires des personnes présentes. Pour dire que l'Arménie n'a pas d'histoire en Artsakh, il a montré des pages blanches d'un manuscrit qui pourtant avait des pages, mais que les autorités azerbaïdjanaises les ont tout simplement arrachées pour présenter quelque chose de vierge, pour dire que les Arméniens n'étaient pas ici, au monastère de Ganzasar, que nous avons visité d'ailleurs il y a quelques années. Aliyev a également affirmé que 48 villes et villages du Haralabagh et du Zangezur oriental sont désormais habités. Plus de 90 000 personnes vivent déjà dans les villes et villages que j'ai mentionnés. La vie y est revenue et c'est notre grande réussite, une réussite historique. Notre peuple a vécu dans la souffrance pendant 30 ans et aujourd'hui nous vivons comme une nation victorieuse, comme un État victorieux, a souligné le président azerbaïdjanais, qui dit vouloir la paix, mais en même temps, il a des propos haineux envers l'Arménie. Alors que l'Azerbaïdjan se félicite de la réinstallation de populations et accuse la partie arménienne d'avoir détruit des mosquées par le passé, des études menées par des chercheurs indépendants après la guerre de 2020 et le départ total de la population arménienne de l'Artsakh en 2023, ces études font état de destruction du patrimoine culturel arménien au Haut-Karabakh. En avril dernier notamment, des images satellites obtenues par Azadoutune, la radio Liberté, avaient confirmé la démolition à Stepanakert de la cathédrale Soulp Asfazadine, Sainte Mère de Dieu, et de l'église Saint-Jacques. Les autorités azerbaïdjanaises avaient justifié la destruction de ces deux églises en les qualifiant de symboles de l'occupation. Ces derniers jours, l'organisation internationale Caucasus Heritage Watch avait également documenté, à l'aide d'images satellites, la destruction du cimetière historique oriental de Chouchi, la zone qui abritait des Khachkars du XIIIe et XIIe siècle, ainsi que des pierres tombales historiques qui ont été rasées et une canalisation d'égout traverse désormais une partie du site. Le président de l'Assemblée nationale d'Arménie affirme que le Bélarus doit présenter des excuses à l'Arménie. Le président de l'Assemblée nationale d'Arménie, Loupen Loupignan, a déclaré que le Bélarus devait présenter des excuses à l'Arménie en réponse à une question d'Edgar Khazarian, député du groupe Arménie Forte, concernant la durée du séjour de l'ambassadeur d'Arménie au Bélarus, convoqué en Arménie en 2024. Donc l'ambassadeur d'Arménie à Minsk au Bélarus, convoqué en 2024, n'est toujours pas rentré. Loupen Loupignan a rappelé les raisons de cette convocation. Après que le président du Bélarus ait publiquement annoncé lui-même qu'il avait lui-même préparé le projet de la guerre de 44 jours avec l'Azerbaïdjan, le Bélarus est pourtant membre de l'OTSC. Ces consultations se poursuivront jusqu'à ce que nous obtiendrons des explications ou des excuses, n'est-ce pas? Ils annoncent avoir planifié une guerre contre nous et vous nous demandez avec sarcasme combien de temps vont durer les consultations. Elles dureront aussi longtemps que nécessaire, a souligné Loupen Loupignan. Loukachenko, le président dictateur de Biélorussie, est un ami intime du dictateur Aliyev, le Bélarus qui avait fourni aussi des armes chimiques à l'Azerbaïdjan qui ont été utilisées contre les Arméniens en Artsakh. Également l'Ukraine qui avait fourni des armes chimiques à l'Azerbaïdjan. Les députés arméniens ont observé une minute de silence à la mémoire des victimes de l'agression azerbaïdjanaise sur l'Arménie en septembre 2022. Lors de la séance ordinaire de la deuxième session de l'Assemblée nationale d'Arménie, qui a débuté donc lundi 14 septembre, une minute en ouverture de séance, Varinak Vartanov, député du groupe Arménie Forte, donc d'opposition, s'adressant au président de l'Assemblée nationale, Loupen Loupignan, a rappelé l'agression azerbaïdjanaise survenue 4 ans auparavant sur l'Arménie et a proposé d'observer une minute de silence en hommage aux victimes arméniennes. Loupen Loupignan a accepté et proposé d'observer une minute de silence. Rappelons que le 13 septembre 2022, les forces armées d'Azerbaïdjan ont lancé une agression de grande ampleur contre les frontières orientales de l'Arménie, ciblant le territoire souverain de l'Arménie.
Cette agression azerbaïdjanaise a causé de lourdes pertes humaines, plus de 220 morts, 224 exactement, du côté arménien, et l'occupation de 240 km² du territoire souverain de l'Arménie. L'ambassadrice de France à Bakou, qui était invitée avec justement des diplomates étrangers à visiter l'Artsakh occupé, Sophie Lacoute, elle a affirmé sans honte. C'est très impressionnant de constater l'ampleur des travaux de reconstruction menés par l'Azerbaïdjan au Haut-Karabakh. Elle a été sur place, plaider, donc apporter son soutien au dictateur Aliyev, tout simplement avec le corps diplomatique qui était en place à Bakou. Ils ont été invités aux frais de l'Azerbaïdjan à visiter le Haut-Karabakh occupé. Alors, l'ambassadrice de France en Azerbaïdjan affirme que cette visite est pour moi très utile et enrichissante. Quant aux relations bilatérales, elles évoluent dans une direction positive. Nous entretenons de nombreux contacts avec de hauts responsables. Je pense que nous partageons la même volonté d'améliorer la situation. C'est précisément ce à quoi nous travaillons. Une honte, Madame l'ambassadrice, la France qui a condamné les exactions de l'Azerbaïdjan contre les Arméniens de l'Artsakh, et vous aujourd'hui, vous apportez le soutien au dictateur Aliyev sans honte. Deux frères arméniens de Glendel sauvent 6 personnes âgées en entrant dans une maison de retraite en flammes. Ça se passait à Glendel. L'information a été relayée par le New York Post. Alex Bezignan, 20 ans, et son frère Narek, 15 ans, habitant près de la maison de retraite, rue Montaigne, à Glendel. Hein. Donc Glendel, c'est une ville de 200 000 habitants avec 70% d'Arméniens. C'est collé à Los Angeles. L'incendie s'est déclaré donc vendredi à 16h45 heure locale, alors qu'Alex a vu une infirmière sortir en courant et appeler de l'aide. Il n'a pas hésité. Avec son frère, ils ont porté secours et sauvé au minimum 6 personnes âgées de ce centre. Meilleurs vœux à l'occasion du nouvel an juif, Rosh Hashanah. Message de Pachinian à la communauté juive d'Arménie. Donc le message de Nicole Pachinian à l'occasion du nouvel an juif, le Rosh Hashanah, indique « Chers représentants de la communauté juive d'Arménie, ils sont au nombre de 3000 en Arménie, hein, chers compatriotes, je vous adresse mes meilleurs voeux à l'occasion du nouvel an juif, Rosh Hashanah. Que cette belle fête, ancrée dans les siècles d'histoire, vous apporte bonheur et prospérité, que l'année à venir soit une année de paix et de développement. » Je souhaite à chacun d'entre vous et à toute la communauté juive d'Arménie progrès et réussite. Encore une fois, bonne année, santé et joie de vivre. Un Arménien de l'Artsakh, Grigori Galestian, fut victime donc des bombardements russes en Ukraine, donc dans la ville ukrainienne de Krivoy Rog. Donc il a été tué lors de bombardements russes sur cette ville. Il était originaire de l'Artsakh avec sa famille. Il s'est installé dans cette ville ukrainienne. Malheureusement, il a été victime de ces bombardements russes. Le Pakistan a un nouvel ambassadeur en Arménie pour la première fois. Il a présenté ses lettres de créance au président Vakhan Khachaturian. Il s'appelle Shavkat Ali Khan. Il a présenté ses lettres de créance au président de la République d'Arménie, Vakhan Khachaturian. Le président arménien a félicité l'ambassadeur pour sa prise de fonction et lui a souhaité plein succès, soulignant qu'il est le premier ambassadeur du Pakistan en Arménie. L'ambassadeur Shavkat Ali Khan a exprimé sa gratitude pour l'accueil et les vœux de réussite et a indiqué qu'il s'efforcerait de développer les relations entre les deux pays. Au cours de la rencontre, les participants ont évoqué la possibilité de développer la coopération dans les domaines d'intérêt commun et d'explorer de nouvelles pistes. Il convient de rappeler qu'il est le premier ambassadeur du Pakistan en Arménie. L'Arménie qui a établi des relations diplomatiques avec le Pakistan il y a à peine un an, alors que l'Arménie fête son 35e anniversaire de l'indépendance. Le Pakistan, qui est un allié de la Turquie, qui est un allié de l'Azerbaïdjan, le Pakistan, qui n'a toujours pas reconnu le génocide des Arméniens. Moscou accuse Yerevan de rompre ses liens avec la Russie. Le chef de la sécurité nationale russe, ex-ministre de la Défense, Sergei Shoigu, a accusé jeudi les autorités arméniennes de tenter de rompre leurs liens avec la Russie, invoquant la coopération croissante d'Yerevan avec l'Occident. Permettez-moi de rappeler que dans les années 90, la Russie a sauvé ce pays
de l'effondrement économique énergétique. Et au cours des 10 années de son adhésion à l'Union européenne, à l'Union économique eurasienne, pardon, son économie a presque triplé, l'économie de l'Arménie. Dans le même temps, les autorités arméniennes actuelles ont adopté une politique visant à rompre les liens avec la Russie et à renforcer la coopération avec l'Occident, a déclaré Shoigu jeudi lors d'une réunion du comité exécutif du Conseil scientifique et d'experts russes en référence à l'Union économique eurasienne dirigée par la Russie dont l'Arménie est membre. La volonté d'Yerevan de renforcer sa coopération avec l'OTAN est évidente, tout comme son attitude ouvertement opportuniste vis-à-vis des mécanismes d'intégration régionale, notamment l'Union économique eurasienne et l'Organisation de traité de sécurité collective, a ajouté Shoigu. C'est pourquoi, a déclaré le haut responsable russe en matière de sécurité, la Russie ne financera pas l'intégration de l'Arménie dans l'Europe. Le président de la Fédération de Russie, Vladimir Poutine, a clairement exprimé notre position sur cette question. Yerevan doit se prononcer sur son orientation extérieure et organiser un référendum sur son adhésion à l'Union européenne ou son maintien au sein de l'UE. Je tiens à souligner que la Russie n'est pas disposée à financer l'intégration européenne de l'Arménie, elle ne le fera pas, et que chaque mesure prise dans ce sens aura des conséquences concrètes, a déclaré Sergei Shoigu. En tennis, mes amis, donc une première historique, Alina Sharayeva, sous les couleurs de l'Arménie, bat Elina Vanessian, sous les couleurs de l'Arménie, en huitième de finale du tournoi WTA, donc féminin 250 de Sao Paulo au Brésil. Ça s'est passé donc jeudi en 2-7, Alina Sharayeva, numéro 133 mondial, sous les couleurs de l'Arménie, a battu Elina Vanessian, numéro 155 mondial, sous les couleurs de l'Arménie, en 2-7 sur le score de 6-2, 6-3. La rencontre a duré 1h35. C'est la première fois que les drapeaux de l'Arménie étaient de deux côtés lors d'un tournoi international WTA. Voilà. Chers auditeurs et auditrices de Radio Arménie, les informations, vous étiez en compagnie de Krikor Amiensayan pour les nouvelles, pour les informations de la semaine écoulée. Je vous donne rendez-vous à samedi prochain. Bonne écoute de Radio A et bonne journée à l'écoute.

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Chers auditeurs et auditrices de Radio A, bonjour. Nous sommes le samedi 18 septembre 2026. Vous êtes en compagnie de Krikor Amirzaian. Voici quelques news de l'actualité arménienne de la semaine écoulée. Information que vous pouvez suivre à nouveau à 12h, 15h et 19h sur ces mêmes ondes de Radio A, la station de radio franco-arménienne de Valence, votre radio préférée. Nikol Pachinian déclare que les écoles en Arménie ne devraient pas entendre de propos qui contredisent l'idéologie de la véritable Arménie. Les écoles ne devraient pas entendre de propos qui contredisent l'idéologie de la véritable Arménie, a déclaré Nikol Pachinian lors de la conférence Sécurité et résilience globale. C'était jeudi à Yerevan. L'idéologie de la véritable Arménie est une idéologie dominante et l'ensemble du système étatique doit être positionné en conséquence.

aux couleurs du drapeau arménien le 21 septembre à 22h à l'occasion du 35e anniversaire de l'indépendance de la République d'Arménie. L'ambassade d'Arménie au Canada invite toutes les personnes qui souhaitent à se rendre au sud du Niagara pour fêter la fête nationale arménienne. Nous avons le plaisir de vous informer que le 21 septembre à 22h, en l'honneur du 35e anniversaire de l'indépendance de la République d'Arménie, les chutes du Niagara seront illuminées aux couleurs du drapeau arménien de la République d'Arménie, indique le message publié par l'ambassade d'Arménie au Canada sur sa page Facebook. Le message précise également que le 21 septembre, le drapeau arménien sera hissé devant l'hôtel de ville d'Ottawa et que l'enseigne Ottawa sera illuminée aux couleurs du drapeau arménien. Pachinian qui déclare aussi que le concept d'Azerbaïdjan occidental représente un défi sérieux et une menace pour la sécurité de la République d'Arménie. Au printemps 2024, lorsque j'ai prononcé un discours à l'Assemblée nationale d'Arménie et évoqué pour la première fois l'idéologie de la véritable Arménie, j'ai appris par la suite une histoire choquante concernant la réaction d'un député présent dans l'hémicycle. Le Premier ministre Nikol Pachinian a fait cette déclaration lors de la conférence « Sécurité globale et résilience » à Yerevan jeudi. Il a indiqué, après avoir entendu les points clés de mon discours, il a déclaré, donc le député, « Veut-il dire que Mouche et Van ne nous appartiennent pas ? Cette réaction peut paraître étrange au premier abord, mais elle soulève des questions essentielles, car nombre de nos problèmes de sécurité trouvent leur origine dans notre perception de la réalité et de notre environnement. Ce problème existe bel et bien en République d'Arménie aujourd'hui. » L'autre jour, lors d'une réunion avec un groupe de citoyens arméniens, pour une toute autre raison, un participant a tenu des propos sans rapport avec le sujet abordé. Nous avons cessé de parler de la véritable Arménie, mais hier, mon enfant est rentré de l'école et en me racontant que son professeur d'histoire avait dit aux enfants « Vous devez savoir qu'une fois adulte, vous devez aller libérer Mouche et Van. » Ce sont là des phénomènes qui ne sont peut-être pas souvent abordés lors de nos conférences. Plus d'un an après la signature de l'accord de paix en Arménie, sur les tribunes et des forums reconnus, on discute et on poursuit l'objectif selon lequel, tel qu'il est formulé, nous devons renforcer et libérer la République de l'Artsakh. Je veux dire par là que nous n'abordons pas publiquement ces phénomènes et ces questions en République d'Arménie. Et de manière générale, il s'agit du problème fondamental auquel nous avons été confrontés tout au long du processus de résolution du conflit du Karabakh, lorsque nous avions des discussions et des perceptions parallèles. Dans la vie intérieure de la République d'Arménie, nous avons soulevé et mis l'accent sur les questions différentes. Et des sujets totalement différents ont été discutés autour de tables de négociation selon une logique complètement différente, a-t-il souligné Nikol Pachinian. Il a insisté sur le fait que l'apparition des réseaux sociaux avait effacé les frontières entre le dialogue interne et externe. Mais nous sommes désormais confrontés à d'autres défis liés à la coexistence des débats et des résolutions publiques et non publiques. À mon avis, c'est là que surgissent les graves problèmes de sécurité auxquels nous devons faire face. Bien sûr, l'effacement des frontières, inhérent à la logique d'Internet, nous donne l'accès à d'autres informations. Par exemple, que des processus similaires se déroulent en Azerbaïdjan, notamment le débat, déjà bien connu, sur un Azerbaïdjan occidental, qui constitue un défi majeur et une menace pour la sécurité de la République d'Arménie et sa sécurité régionale, a ajouté Nikol Pachinian. Hikmet Ajiev affirme que la paix avec l'Arménie est un combat difficile, mais l'Azerbaïdjan est déterminé à préserver le patrimoine chrétien sur son territoire. La paix avec l'Arménie est un combat difficile, mais l'Azerbaïdjan est déterminé à préserver le patrimoine chrétien sur son territoire, c'est ce qu'a déclaré Hikmet Ajiev, conseiller du président azerbaïdjanais, lors d'une table ronde au forum Euronews de Dubaï. Il a indiqué « La paix avec l'Arménie est un combat difficile, mais l'Azerbaïdjan est déterminé à préserver le patrimoine chrétien sur son territoire, car il fait partie intégrante de son histoire. Les forces revanchardes en Arménie et au sein de la diaspora arménienne restent puissantes et tentent de perturber le processus de paix historique entre les anciens rivaux », a affirmé Hikmet Ajdiev. Le conseiller présidentiel d'Aliyev a souligné
que bien que son pays fasse partie d'une civilisation islamique plus

vaste. Trois religions coexistent actuellement en Azerbaïdjan, l'islam, le christianisme et le judaïsme, avec des mosquées, des églises et des synagogues. Hikmet Hajev a poursuivi en affirmant que l'Azerbaïdjan est déterminé à préserver le patrimoine chrétien sur son territoire souverain, indépendamment de toute affiliation, et que la question est close, car il s'agit de leur patrimoine culturel. C'est également l'un des premiers foyers du christianisme depuis le IVe siècle. Le christianisme a été adopté comme religion d'État par le royaume d'Arvank, tandis que l'Azerbaïdjan fut aussi l'un des premiers pays à adopter l'islam. L'Arvank, caucasien, était un ancien royaume situé sur une partie de l'Azerbaïdjan actuel et du sud du Daristan, sans aucun lien avec l'Albanie, pays des Balkans occidentaux, avec lequel il ne partage que le nom. Les autorités ecclésiastiques arméniennes contestent les données azerbaïdjanaises relatives aux sites religieux, accusant Bakou d'avoir détruit des églises au Karabakh, ce que l'Azerbaïdjan dément, a déclaré Hajiev. Il a indiqué « Le Parlement européen adopte des résolutions et des décisions qui humilient et compromettent les efforts de paix de notre région. Nous œuvrons à la construction d'une paix régionale, mais le Parlement européen poursuit un agenda tout autre », a-t-il ajouté. Hikmet Hajiev a souligné que la politique de l'Union européenne envers le Caucase du Sud ne devait pas se limiter à une approche monocentrique, mais englober l'ensemble de la région grâce à la coopération équilibrée avec les pays voisins. De plus, la politique de l'Union européenne devrait viser à bâtir un nouveau partenariat et non à créer des divisions, a-t-il déclaré. Des responsables religieux arméniens rencontrent Trump à la Maison Blanche et prient pour la paix. Aux États-Unis, donc c'est ce qu'a annoncé l'ambassade d'Arménie aux États-Unis. La rencontre a été organisée à l'initiative de l'ambassade d'Arménie et du bureau de la foi et de la Maison Blanche. Y ont participé des responsables de différents diocèses de l'Église apostolique arménienne, des représentants de l'Église catholique arménienne et évangélique arménienne, ainsi que l'ambassadeur d'Arménie aux États-Unis. Selon l'ambassade, des discussions ont porté sur les relations arméno-américaines, la liberté religieuse, les liens entre les deux peuples, ainsi que sur les efforts visant à favoriser la paix et la stabilité. Les religieux arméniens ont récité une prière collective pour le bien-être des peuples d'Arménie et des États-Unis, ainsi que pour l'amitié entre les deux pays. Les participants ont également évoqué le processus de paix arméno-azerbaïdjanais, en soulignant, selon l'ambassade, la contribution de Donald Trump à ce processus. Ararat Armenia, le club de football, s'incline face à Sparta Prague 1-4 pour son entrée en lice en Europa League. Mercredi 16 septembre, le champion d'Arménie Ararat Armenia recevait le Sparta de Prague au stade républicain Vasken Sarkisyan d'Yerevan pour le premier tour de la phase de groupe de la saison 2026-2027 de l'UEFA Europa League. Les Tchèques se sont imposés 4-1. Le début du match était pourtant prometteur pour l'équipe arménienne car Ararat Armenia cherchait à contrôler le ballon et se créait plusieurs occasions dangereuses. Sandro Lima, le Brésilien, avait une belle opportunité d'ouvrir le score pour Ararat Armenia à la 10e minute, mais sa tête heurtait le poteau. Malgré l'activité d'Ararat Armenia, le club tchèque parvint à renverser la vapeur 2 minutes plus tard, après deux corners aux 20e et 22e minutes. Le défenseur norvégien Tobias Gudal a inscrit un doublé, donnant l'avantage à Slavia Prague. En seconde période, les visiteurs ont maintenu la pression et à la 53e minute, John Mercado a marqué le troisième but de Sparta Prague à bout portant. 2 minutes plus tard, l'équipe arménienne a réduit l'écart. Sur un corner d'Arthur Seropian et une passe de Sandro Lima, le défenseur Bruno Wilson s'est illustré en marquant le but d'Ararat Armenia, faisant parvenir le score à 1-3. Cependant, Sparta Prague a su sceller la victoire à la 71e minute. Le remplaçant Patrick Vidra a inscrit le 4e but tchèque de la tête. Score final 4-1 au profit de Sparta Prague. Pour la 2e journée de la phase de groupe de l'Europa League, Ararat Armenia affrontera le club polonais de Jagiellonia à l'extérieur. La rencontre aura lieu le 15 octobre au stade municipal de Biatiosk, à 23h, heure de Yerevan. Disparition de Sergei Borossian, 78 ans, le joueur de football de l'équipe légendaire d'Ararat 1973. Sergei Borossian, joueur de la légendaire équipe
arménienne d'Ararat 73 est décédée. Sergei Porossian est né en 1948. Il a joué en première division soviétique, URSS, de 1968 à 1969 pour le Zénith de Saint-Pétersbourg, puis à partir de 1970 pour l'Ararat d'Yerevan. En 1973, il a remporté la Coupe du URSS et le championnat du URSS de football avec Ararat Yerevan. Il a reçu un diplôme du Conseil suprême de l'URSS. Il a disputé 63 matchs pour l'Ararat Yerevan, marquant 5 buts. En 1973, l'Ararat a remporté la Coupe d'Union soviétique et le titre de champion du URSS. Yerevan envisage de s'approvisionner en gaz auprès de l'Azerbaïdjan. Le gouvernement arménien est prêt à importer du gaz naturel d'Azerbaïdjan, a déclaré mercredi 16 septembre un haut responsable à Yerevan, commentant les menaces de la Russie d'augmenter fortement le prix du gaz fourni à l'Arménie. L'Arménie importe de Russie la majeure partie du gaz consommé pour ses ménages, ses centrales électriques et d'autres entreprises, à un prix bien inférieur au niveau du marché international. Ces derniers mois, Moscou a averti à plusieurs reprises qu'elle mettrait fin à cette remise si Erevan contribuait à œuvrer en faveur de son adhésion à l'Union européenne. Elle a déjà interdit des importations de produits agricoles arméniens. Le Premier ministre arménien Nikol Pachinian a minimisé l'impact des sanctions russes et a exclu tout changement dans sa politique étrangère pro-occidentale. Vendredi, il a déclaré que son gouvernement prévoyait de diversifier les sources d'approvisionnement en gaz naturel de l'Arménie. Il n'a pas donné plus de détails. Alan Simonian, l'un des alliés de longue date, récemment nommé secrétaire du Conseil de sécurité de l'Arménie, a déclaré aux journalistes que le gouvernement arménien considérait le gaz azerbaïdjanais comme l'une de ses alternatives. Qui a dit que nous avions l'intention de remplacer notre dépendance vis-à-vis d'un pays par celle d'un autre pays, a-t-il déclaré. Nous prévoyons d'acheter du gaz auprès de toutes les sources possibles. Si la Russie propose du gaz, nous l'achèterons à la Russie. Si c'est l'Iran, nous l'achèterons à l'Iran. Si c'est l'Azerbaïdjan, nous l'achèterons à l'Azerbaïdjan. Et si la Turquie dispose d'une matière ou d'une autre du gaz, nous l'achèterons également à ce pays. Alan Simonian n'a pas évoqué le coût de ces importations alternatives de gaz qui serait très certainement beaucoup plus élevé. Le gouverneur de la Banque centrale d'Arménie, Martin Galestian, a reconnu mardi que la hausse du prix brandie par les Russes aurait de graves conséquences pour l'économie arménienne. Le ministre russe des Affaires étrangères, Sergei Lavrov, a réitéré mercredi que l'Arménie risquait de perdre ce qu'il a qualifié d'énormes préférences économiques découlant de son adhésion à l'Union économique eurasienne, UE, un bloc commercial dirigé par la Russie. Sergei Lavrov a déclaré que Moscou n'avait pas l'intention de financer les préparatifs en vue de l'adhésion de l'Arménie à l'Union européenne. Le président russe Vladimir Poutine a de nouveau exhorté Pachinian à choisir rapidement entre rejoindre l'Union européenne ou rester membre de l'Union économique eurasienne lors de ses derniers entretiens tenus au Kyrgyzstan le 1er septembre. Les deux dirigeants ont convenu de se revoir à Moscou avant le sommet de l'UEE prévu en décembre. L'Arménie n'a jamais soulevé la question du retrait de la 102e base militaire russe, affirme Nikol Pachinian. La 102e base militaire russe stationnée à Gyumri en Arménie. Déclaration du Premier ministre Nikol Pachinian lors d'une conférence de questions-réponses à l'Assemblée nationale d'Arménie ce mercredi 16 septembre. Il a indiqué que depuis 2018, je suis en contact avec le président de la Fédération de Russie et d'autres hauts responsables et je n'ai jamais soulevé la question du retrait de la 102e base militaire russe d'Arménie. En général, aucun représentant arménien n'a soulevé cette question, a déclaré Nikol Pachinian. Le Premier ministre arménien a rappelé la déclaration faite par le président russe Vladimir Poutine à Bishkek, au Kyrgyzstan, selon laquelle, si l'Arménie ne juge pas nécessaire la présence de cette base militaire russe en Arménie, la Russie est prête à la retirer. À mon retour de Bishkek à Yerevan le lendemain, j'ai constaté que le président russe avait déclaré que si l'Arménie exigeait le retrait de la base militaire, nous la retirerions, indiqué Pachinian. Selon lui, lors d'un point de presse ultérieur, il a réagi à la déclaration de Poutine, réaffirmant que la partie arménienne n'avait pas soulevé la question du retrait de la base russe. L'Arménie n'a jamais évoqué le retrait de la 102e base militaire, mais si la Fédération de Russie
décide de se retirer, de la retirer, l'Arménie ne s'y opposera pas, car la présence de cette base sur son territoire n'est pas d'importance vitale pour la République d'Arménie. Et si la Fédération de Russie souhaite maintenir, nous sommes prêts à en discuter. Voilà tout, ni plus ni moins, a déclaré Nikol Pachinian. Les obligations contractées lors de l'accord sur la TRIPP, la route Trump, sont conformes à la Constitution de la République d'Arménie, c'est ce qu'a affirmé la Cour constitutionnelle d'Arménie lors d'une procédure écrite donc, sur la loi fondamentale de la République d'Arménie. Le rapporteur de la Cour constitutionnelle d'Arménie était Edgar Chatoryan, membre de la Cour constitutionnelle. Il a indiqué que les obligations stipulées dans l'accord cadre de coopération stratégique relatif au projet Voie Trump pour la paix et la prospérité internationale, la TRIPP, signée entre l'Arménie et les États-Unis, sont conformes à la Constitution de la République d'Arménie. L'accord peut désormais être soumis à l'Assemblée nationale d'Arménie pour ratification. Le nouveau centre logistique de Wildberries, un point d'exportation pour les vendeurs d'Arménie. Le marché arménien présente un potentiel important pour le développement du commerce électronique, tant en termes de demande intérieure qu'à l'export. Parallèlement à la croissance des ventes de produits arméniens sur les marchés étrangers, l'infrastructure locale se développe, permettant aux entrepreneurs arméniens d'étendre leurs activités et d'atteindre de nouveaux clients. L'un des éléments de clé de cette infrastructure est le centre logistique de Wildberries à Yerevan, d'une superficie totale d'environ 23 000 m². Sa capacité lui permet de traiter jusqu'à 500 000 produits par jour. Le centre assure le stockage et la transformation de marchandises et fait partie du réseau logistique intégré de Wildberries qui met en relation les vendeurs et les acheteurs sur différents marchés. L'Ouzbékistan accueille les 46e Olympiades mondiales des échecs. L'Arménie est présente avec une équipe masculine et une équipe féminine. C'est ce qu'a indiqué la Fédération arménienne des échecs. L'équipe masculine arménienne est composée de Haik Mardirosyan, Robert Hovanissian, Chant Sarkissian, Gabriel Sarkissian, Manuel Bedrosyan. Son entraîneur est Arman Pachikian. L'équipe féminine d'Arménie est composée d'Elina Danielian, Mariam Mgrdetchian, Lilith Mgrdetchian, Susana Gaboyan et Anaït Mgrdetchian. Son entraîneur est Zaven Andreasian. Rappelons que l'équipe d'Arménie masculine est classée 10e sur 208 pays dans la composition de départ, tandis que l'équipe féminine est classée 106e sur 191 pays. Rappelons également que l'Arménie a gagné à 3 reprises les Olympiades mondiales des échecs avec, il est vrai, Levon Aronian, alors jadis numéro 2 mondial. Aujourd'hui, Levon Aronian est passé depuis quelques années déjà de l'Arménie vers les États-Unis. Le conseil d'administration du Fonds arménien Hayastan, le Fonds arménien, a approuvé les orientations stratégiques de développement. Sa réunion s'est déroulée à Yerevan le 15 septembre. Selon le fond, la réunion était présidée par le président du conseil d'administration, le président de la République d'Arménie, Vakhan Khachaturian. Y ont assisté les membres du conseil d'administration, des représentants des organisations panarméniennes de la diaspora et des invités. Le directeur exécutif du fonds, Aramaïs Avedissian, a présenté au conseil d'administration la stratégie de développement triennal, sa feuille de route et les principales priorités du programme. La stratégie présentée s'articule autour de 4 axes indépendants. Le développement stratégique, le développement organisationnel, le développement de l'écosystème de coopération entre l'Arménie et sa diaspora, ainsi que l'amélioration de l'efficacité de la gestion financière et opérationnelle. La discussion stratégique a été précédée de la présentation des résultats des travaux du comité temporaire chargé d'élaborer les programmes stratégiques de la Fondation et d'accroître l'efficacité des activités. Les travaux menés par le comité ont été présentés au conseil d'administration par Bedros Terzian, membre du comité. Le conseil a également examiné la question de la prolongation du mandat du comité et de l'élargissement de ses pouvoirs. Mikhail Vartanian a fait don de machines agricoles et de camions d'une valeur de 128 millions de dirhams à la région de Tavouche,
au nord-est de l'Arménie. Voilà, donc Mikhaïl Vartanian a fait don de 10 tracteurs et de leurs outils, ainsi que 5 camions aux communautés élargies d'Ichevan, Noyamperian, Berth et Dilijan, situées dans la région frontalière du Tavush, au nord-est de l'Arménie. Donc Ichevan, qui est jumelé avec Valence, rappelons-le. Tout le matériel donné sera utilisé dans l'exploitation, dans les exploitations agricoles des 60 villages et des 4 communautés élargies. Grâce à ce nouveau matériel, les villageois pourront réaliser des travaux agricoles en temps voulu, accroître les surfaces cultivées et développer l'agriculture dans la région du Tavush. Le bienfaiteur Mikhaïl Vartanian, beau-père de l'ex-capitaine de l'équipe nationale d'Arménie du football, Henrik Mkhitaryan, a financé la réalisation de ce projet à hauteur de 128 millions de dirhams. Rappelons que ce mécène et homme d'affaires, Mikhaïl Vartanian, a financé de très très nombreux projets en Arménie, au sein de l'armée arménienne, également l'église Sainte-Mère de Dieu, Sulpaswazazin de Stepanakert, la grande cathédrale au centre de Stepanakert, qui a été détruite par les occupants azéris. Le Parlement européen approuve des préférences commerciales pour l'Arménie. Le Parlement européen a approuvé mardi 15 septembre une proposition visant à supprimer les droits de douane de l'Union européenne sur les importations de produits agricoles et des boissons arméniennes, qui avaient été de facto interdites en Russie plus tôt cette année. La Commission européenne a mis en place un dispositif spécial appelé « Mesures commerciales autonomes » (ATM) dans l'espoir d'atténuer l'impact des sanctions russes imposées en représailles à la politique étrangère pro-occidentale du gouvernement arménien. La présidente de la Commission européenne, Ursula von der Leyen, a annoncé cette mesure lors de sa visite à Yerevan début juillet afin de manifester son soutien au Premier ministre arménien et de dénoncer la correction économique de Moscou. Les États membres de l'Union européenne ont officiellement approuvé ces préférences commerciales d'une durée de 2 ans il y a 2 semaines, ouvrant ainsi la voie à leur adoption et à leur écrasante majorité par le Parlement arménien. Ils ont précisé que ce régime d'exemption tarifaire était subordonné au respect par l'Arménie des règles commerciales de l'Union européenne et une coopération administrative avec le bloc des 27 pays européens. Ce régime d'exemption tarifaire couvrira la quasi-totalité des fruits, légumes, fleurs et boissons arméniens qui étaient auparavant exportés vers la Russie, leur principal marché d'exportation. Moscou avait bloqué leurs importations pour des raisons sanitaires après que le gouvernement arménien eut accueilli 2 sommets européens début mai. Le président Vladimir Poutine et d'autres responsables russes ont exigé qu'Erevan choisisse rapidement entre son adhésion à l'Union européenne et son maintien au sein de l'Union économique eurasienne, l'UEE, un bloc commercial dirigé par la Russie. Nicole Pachinian reste réticent à faire un tel choix pour l'instant. Il a clairement indiqué à l'issue de ses entretiens avec Mme von der Leyen que l'adhésion éventuelle de l'Arménie à l'Union européenne restait un objectif stratégique de son gouvernement. La Russie est le premier partenaire commercial de l'Arménie, représentant 27,5% de son commerce extérieur au premier semestre de cette année. Les exportations arméniennes vers la Russie et l'Union européenne se sont élevées respectivement à 1,23 milliard de dollars pour la Russie et 516 millions de dollars pour l'Union européenne, donc au premier semestre 2026. Nicole Pachinian s'est engagée à plusieurs reprises de réduire la forte dépendance économique de l'Arménie vis-à-vis de la Russie en diversifiant ses exportations. Il a encouragé les agriculteurs et les entreprises agroalimentaires arméniens à trouver de nouveaux marchés d'exportation. Son gouvernement a commencé cet été à subventionner les exportations agricoles vers des pays autres que la Russie en utilisant 52 millions d'euros d'aide financière d'urgence fournie par l'Union européenne. Bon nombre des exportateurs concernés affirment qu'il leur faudra au moins plusieurs années pour trouver des alternatives viables au marché russe. Ils se montrent particulièrement sceptiques quant à l'exportation de leurs produits vers l'Union européenne, invoquant des coûts de transport plus élevés et des normes strictes de l'Union européenne en matière de sécurité alimentaire. Selon les données du gouvernement arménien, les exportations totales de l'Arménie ont chuté d'environ 16% en juillet
et 20% en juin. Le volume physique des fruits, légumes et fleurs coupés d'Arménie, expédiés à l'étranger, a diminué de moitié au cours de cette période des deux mois. La Russie est en mesure d'infliger des dommages économiques bien plus importants à l'Arménie en mettant fin à la remise significative sur le prix du gaz naturel russe importé par l'Arménie. Le ministre russe de l'énergie, Sergei Tsvilev, a mis en garde contre une telle mesure dans une lettre adressée à Yerevan en mai. Aliyev accuse la partie arménienne d'avoir détruit des mosquées. Le président azerbaïdjanais, dictateur Ilham Aliyev, a déclaré lors d'une rencontre avec les responsables religieux qu'un processus de paix était en cours entre Yerevan et Bakou, exprimant sa conviction que cette paix serait durable. Dans le même temps, comme toujours, Aliyev a formulé des accusations à l'encontre de l'Arménie, affirmant que 65 mosquées ont été entièrement détruites par l'État arménien, tandis que certaines autres se trouvaient dans un état de semi-destruction. Vous avez probablement vu des photographies. L'Arménie a délibérément gardé du bétail, des porcs et des vaches dans les mosquées afin de nous insulter, de nous humilier. Nous ne devons jamais oublier cela et nous ne l'oublierons pas, a affirmé Aliyev, qui renverse l'histoire en fait. Hein. Donc tout ce que les Azerbaïdjanais ont fait aux églises arméniennes, Aliyev remplace église par le terme mosquée tout simplement pour accuser l'Arménie. Or c'est l'Azerbaïdjan qui a fait tout cela. Il a ajouté, nous n'oublierons jamais les victimes de Khojalou, nous n'oublierons jamais nos mosquées détruites, nos centres culturels profanés et cette mémoire qui nous rendra plus vigilants. Elle ne nous permettra pas de nous laisser à nouveau tromper par de belles paroles, ni de laisser se préparer des projets plus sournois contre notre peuple. La paranoïa pure et simple. Ces derniers jours, le conseiller d'Aliyev, Hikmet Ajiyev, s'était également rendu au complexe monastique de Ganzasar, le monastère arménien de Ganzasar, au lieu de la chrétienté arménienne de l'Artsar, avec des représentants des corps diplomatiques accrédités en Azerbaïdjan, dont l'ambassadrice de France à Bakou. Il avait affirmé que Ganzasar et Dativank n'étaient pas des églises arméniennes, mais des églises albanaises du Caucase. Le haut responsable azerbaïdjanais avait en outre tenu des propos moqueurs au sujet des livres arméniens, des manuscrits arméniens. Ouvrant des reproductions d'anciens manuscrits, Ajiyev avait montré aux diplomates des pages blanches, provoquant les rires des personnes présentes. Pour dire que l'Arménie n'a pas d'histoire en Artsar, il a montré des pages blanches d'un manuscrit qui pourtant avait des pages, mais que les autorités azerbaïdjanaises les ont tout simplement arrachées pour présenter quelque chose de vierge, pour dire que les Arméniens n'étaient pas ici, au monastère de Ganzasar, que nous avons visité d'ailleurs il y a quelques années. Aliyev a également affirmé que 48 villes et villages du Haralabagh et du Zanguezour oriental sont désormais habités. Plus de 90 000 personnes vivent déjà dans les villes et villages que j'ai mentionnés. La vie y est revenue et c'est notre grande réussite, une réussite historique. Notre peuple a vécu dans la souffrance pendant 30 ans et aujourd'hui nous vivons comme une nation victorieuse, comme un État victorieux, a souligné le président azerbaïdjanais, qui dit vouloir la paix, mais en même temps, il a des propos haineux envers l'Arménie. Alors que l'Azerbaïdjan se félicite de la réinstallation de population et accuse la partie arménienne d'avoir détruit des mosquées par le passé, des études menées par des chercheurs indépendants après la guerre de 2020 et le départ total de la population arménienne de l'Artsar en 2023, ces études font état de destruction du patrimoine culturel arménien au Haut-Karabakh. En avril dernier notamment, des images satellites obtenues par Azadoutune, la Radio Liberté, avaient confirmé la démolition à Stepanakert de la cathédrale Soup Asfazadine, Sainte Mère de Dieu, et de l'église Saint-Jacques. Les autorités azerbaïdjanaises avaient justifié la destruction de ces deux églises en les qualifiant de symboles de l'occupation. Ces derniers jours, l'organisation internationale Caucasus Heritage Watch avait également documenté, à l'aide d'images satellites, la destruction du cimetière historique oriental de Chouchi, la zone qui abritait des Khachkars du XIIIe et XIIe siècle, ainsi que des pierres tombales historiques qui ont été rasées et une canalisation d'égout traverse désormais une partie du site. Le président de l'Assemblée nationale d'Arménie affirme que le Bélarus doit présenter des excuses à l'Arménie. Le président de l'Assemblée nationale d'Arménie, Loupen Loupignan, a déclaré que le Bélarus devait présenter des excuses à l'Arménie en réponse à une question d'Edgar Razavian, député du groupe Arménie Forte,
concernant la durée du séjour de l'ambassadeur d'Arménie au Bélarus, convoqué en Arménie en 2024. Donc l'ambassadeur d'Arménie à Minsk au Bélarus, convoqué en 2024, n'est toujours pas rentré. Loupen Loupignan a rappelé les raisons de cette convocation. Après que le président du Bélarus ait publiquement annoncé lui-même qu'il avait lui-même préparé le projet de la guerre de 44 jours avec l'Azerbaïdjan, le Bélarus est pourtant membre de l'OTSC. Ces consultations se poursuivront jusqu'à ce que nous obtiendrons des explications ou des excuses, n'est-ce pas? Ils annoncent avoir planifié une guerre contre nous et vous nous demandez avec sarcasme combien de temps vont durer les consultations. Elles dureront aussi longtemps que nécessaire, a souligné Loupen Loupignan. Loukachenko, le président dictateur de Biélorussie, est un ami intime du dictateur Aliyev, le Bélarus qui avait fourni aussi des armes chimiques à l'Azerbaïdjan qui ont été utilisées contre les Arméniens en Artsakh. Également l'Ukraine qui avait fourni des armes chimiques à l'Azerbaïdjan. Les députés arméniens ont observé une minute de silence à la mémoire des victimes de l'agression azerbaïdjanaise sur l'Arménie en septembre 2022. Lors de la séance ordinaire de la deuxième session de l'Assemblée nationale d'Arménie, qui a débuté donc lundi 14 septembre, une minute en ouverture de séance, Varinak Vartanov, député du groupe Arménie Forte, donc d'opposition, s'adressant au président de l'Assemblée nationale, Loupen Loupignan, a rappelé l'agression azerbaïdjanaise survenue 4 ans auparavant sur l'Arménie et a proposé d'observer une minute de silence en hommage aux victimes arméniennes. Loupen Loupignan a accepté et proposé d'observer une minute de silence. Rappelons que le 13 septembre 2022, les forces armées d'Azerbaïdjan ont lancé une agression de grande ampleur contre les frontières orientales de l'Arménie, ciblant le territoire souverain de l'Arménie. Cette agression azerbaïdjanaise a causé de lourdes pertes humaines, plus de 220 morts, 224 exactement, du côté arménien, et l'occupation de 240 km² de territoire souverain de l'Arménie. L'ambassadrice de France à Bakou, qui était invitée avec justement des diplomates étrangers à visiter l'Artsakh occupé, Sophie Lacoute, elle a affirmé sans honte, c'est très impressionnant de constater l'ampleur des travaux de reconstruction menés par l'Azerbaïdjan au Haut-Karabakh. Elle a été sur place, plaider, donc apporter son soutien au dictateur Aliyev, tout simplement avec le corps diplomatique qui était en place à Bakou. Ils ont été invités aux frais de l'Azerbaïdjan à visiter le Haut-Karabakh occupé. Alors, l'ambassadrice de France en Azerbaïdjan affirme que cette visite est pour moi très utile et enrichissante. Quant aux relations bilatérales, elles évoluent dans une direction positive. Nous entretenons de nombreux contacts avec de hauts responsables. Je pense que nous partageons la même volonté d'améliorer la situation. C'est précisément ce à quoi nous travaillons. Une honte, Madame l'ambassadrice, la France qui a condamné les exactions de l'Azerbaïdjan contre les Arméniens de l'Artsakh et vous aujourd'hui, vous apportez le soutien au dictateur Aliyev sans honte. Deux frères arméniens de Glendel sauvent 6 personnes âgées en entrant dans une maison de retraite en flammes. Ça se passait à Glendel. L'information a été relayée par le New York Post. Alex Bézignan, 20 ans, et son frère Narek, 15 ans, habitant près de la maison de retraite, rue Montaigne, à Glendel. Hein. Donc Glendel, c'est une ville de 200 000 habitants avec 70% d'Arméniens. C'est collé à Los Angeles. L'incendie s'est déclaré donc vendredi à 16h45, heure locale, alors qu'Alex a vu une infirmière sortir en courant et appeler de l'aide. Il n'a pas hésité avec son frère, ils ont porté secours et sauvé au minimum 6 personnes âgées de ce centre. Meilleurs vœux à l'occasion du nouvel an juif, Rosh Hashanah. Message de Pachinian à la communauté juive d'Arménie. Donc le message de Nicole Pachinian à l'occasion du nouvel an juif, le Rosh Hashanah, indique « Chers représentants de la communauté juive d'Arménie, ils sont au nombre de 3000 en Arménie, hein, chers compatriotes, je vous adresse mes meilleurs vœux à l'occasion du nouvel an juif, Rosh Hashanah. Que cette belle fête ancrée dans les siècles d'histoire vous apporte bonheur et prospérité, que l'année à venir soit une année de paix et de développement. Je souhaite à chacun d'entre vous et à toute la communauté juive d'Arménie progrès et réussite. Encore une fois, bonne année, santé et joie de vivre. » Un Arménien de l'Artsakh, Grigori Galestian,
fut victime donc des bombardements russes en Ukraine, donc dans la ville ukrainienne de Kryvyi Rog. Donc il a été tué lors de bombardements russes sur cette ville. Il était originaire de l'Artsakh avec sa famille. Il s'était installé dans cette ville ukrainienne. Malheureusement, il a été victime de ces bombardements russes. Le Pakistan a un nouvel ambassadeur en Arménie pour la première fois. Il a présenté ses lettres de créance au président Vagan Khachaturian. Il s'appelle Shavkat Ali Khan. Il a présenté ses lettres de créance au président de la République d'Arménie, Vagan Khachaturian. Le président arménien a félicité l'ambassadeur pour sa prise de fonction et lui a souhaité plein succès, soulignant qu'il est le premier ambassadeur du Pakistan en Arménie. L'ambassadeur Shavkat Ali Khan a exprimé sa gratitude pour l'accueil et les vœux de réussite et a indiqué qu'il s'efforcerait de développer les relations entre les deux pays. Au cours de la rencontre, les participants ont évoqué la possibilité de développer la coopération dans les domaines d'intérêt commun et d'explorer de nouvelles pistes. Il convient de rappeler qu'il est le premier ambassadeur du Pakistan en Arménie, l'Arménie qui a établi des relations diplomatiques avec le Pakistan il y a à peine un an, alors que l'Arménie fête son 35e anniversaire de l'indépendance. Le Pakistan, qui est un allié de la Turquie, qui est un allié de l'Azerbaïdjan, le Pakistan, qui n'a toujours pas reconnu le génocide des Arméniens. Moscou accuse Yerevan de rompre ses liens avec la Russie. Le chef de la sécurité nationale russe, ex-ministre de la Défense, Sergueï Choïgou, a accusé jeudi les autorités arméniennes de tenter de rompre leurs liens avec la Russie, invoquant la coopération croissante d'Yerevan avec l'Occident. Permettez-moi de rappeler que dans les années 90, la Russie a sauvé ce pays de l'effondrement économique et énergétique. Et au cours des 10 années de son adhésion à l'Union européenne, à l'Union économique eurasienne, pardon, son économie a presque triplé, l'économie de l'Arménie. Dans le même temps, les autorités arméniennes actuelles ont adopté une politique visant à rompre les liens avec la Russie et à renforcer la coopération avec l'Occident, a déclaré Shoigu jeudi lors d'une réunion du comité exécutif du Conseil scientifique et d'experts russes en référence à l'Union économique eurasienne dirigée par la Russie, dont l'Arménie est membre. La volonté d'Yerevan de renforcer sa coopération avec l'OTAN est évidente, tout comme son attitude ouvertement opportuniste vis-à-vis des mécanismes d'intégration régionale, notamment l'Union économique eurasienne et l'Organisation de traités de sécurité collective, a ajouté Shoigu. C'est pourquoi, a déclaré le haut responsable russe en matière de sécurité, la Russie ne financera pas l'intégration de l'Arménie dans l'Europe. Le président de la Fédération de Russie, Vladimir Poutine, a clairement exprimé notre position sur cette question. Yerevan doit se prononcer sur son orientation extérieure et organiser un référendum sur son adhésion à l'Union européenne ou son maintien au sein de l'UE. Je tiens à souligner que la Russie n'est pas disposée à financer l'intégration européenne de l'Arménie, elle ne le fera pas, et que chaque mesure prise dans ce sens aura des conséquences concrètes, a déclaré Sergueï Choïgou. En tennis, mes amis, donc une première historique. Alina Sharaeva, sous les couleurs de l'Arménie, bat Elina Vanessian, sous les couleurs de l'Arménie, en huitième de finale du tournoi WTA, donc féminin 250 de Sao Paulo au Brésil. Ça s'est passé donc jeudi en 2-7. Alina Sharaeva, numéro 133 mondial, sous les couleurs de l'Arménie, a battu Elina Vanessian, numéro 155 mondial sous les couleurs de l'Arménie, en 2-7 sur le score de 6-2, 6-3. La rencontre a duré 1h35 minutes. C'est la première fois que les drapeaux de l'Arménie étaient de deux côtés lors d'un tournoi international WTA. Voilà, chers auditeurs et auditrices de Radio Arménie, les informations. Vous étiez en compagnie de Krikor Ramien Sayan pour les nouvelles, pour les informations de la semaine écoulée. Je vous donne rendez-vous à samedi prochain. Bonne écoute de Radio A et bonne journée à l'écoute.

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1: Chers auditeurs et auditrices de Radio A, bonjour. Nous sommes le samedi 18 septembre 2026. Vous êtes en compagnie de Grigor Amirzayan. Voici quelques news de l'actualité arménienne de la semaine écoulée. Information que vous pouvez suivre à nouveau à 12h, 15h et 19h sur ces mêmes ondes de Radio A, la station de radio franco-arménienne de Valence, votre radio préférée. Nikol Pachinian déclare que les écoles en Arménie ne devraient pas entendre de propos qui contredisent l'idéologie de la véritable Arménie. Les écoles ne devraient pas entendre de propos qui contredisent l'idéologie de la véritable Arménie, a déclaré Nikol Pachinian lors de la conférence Sécurité et Résilience Globale. C'était jeudi à Yerevan. L'idéologie de la véritable Arménie est une idéologie dominante et l'ensemble du système étatique doit être positionné en conséquence. Les idées qui contredisent l'idéologie de la véritable Arménie constituent une menace pour l'Arménie. Les propos qui contredisent l'idéologie de la véritable Arménie ne devraient pas être entendus dans nos écoles. Le gouvernement doit prendre des mesures à ce sujet, car cela représente une menace pour la République d'Arménie. Notre conclusion est que, malgré tout cela, si nous parlons de sécurité et de résilience globale, nous devons retenir une chose. Seule la paix peut garantir la paix, a souligné le Premier ministre arménien. Voilà. Les chutes du Niagara seront illuminées aux couleurs du drapeau arménien le 21 septembre à 22h à l'occasion du 35e anniversaire de l'indépendance de la République d'Arménie. L'ambassade d'Arménie au Canada invite toutes les personnes qui souhaitent à se rendre aux chutes du Niagara pour fêter la fête nationale arménienne. Nous avons le plaisir de vous informer que le 21 septembre à 22h, en l'honneur du 35e anniversaire de l'indépendance de la République d'Arménie, les chutes du Niagara seront illuminées aux couleurs du drapeau arménien de la République d'Arménie, indique le message publié par l'ambassade d'Arménie au Canada sur sa page Facebook. Le message précise également que le 21 septembre, le drapeau arménien sera hissé devant l'hôtel de ville d'Ottawa et que l'enseigne Ottawa sera illuminée aux couleurs du drapeau arménien. Pachinian qui déclare aussi que le concept d'Azerbaïdjan occidental représente un défi sérieux et une menace pour la sécurité de la République d'Arménie. Au printemps 2024, lorsque j'ai prononcé un discours à l'Assemblée nationale d'Arménie et évoqué pour la première fois l'idéologie de la véritable Arménie, j'ai appris par la suite une histoire choquante concernant la réaction d'un député présent dans l'hémicycle. Le Premier ministre Nikol Pachinian a fait cette déclaration lors de la conférence Sécurité globale et résilience à Yerevan jeudi. Il a indiqué, après avoir entendu les points clés de mon discours, il a déclaré, donc le député, veut-il dire

parler de la véritable Arménie, mais hier, mon enfant est rentré de l'école et en me racontant que son professeur d'histoire avait dit aux enfants, vous devez savoir qu'une fois adulte, vous devez aller libérer Mouche et Van. Ce sont là des phénomènes qui ne sont peut-être pas souvent abordés lors de nos conférences. Plus d'un an après la signature de l'accord de paix en Arménie, sur les tribunes et les forums reconnus, on discute et on poursuit l'objectif selon lequel, tel qu'il est formulé, nous devons renforcer et libérer la République de l'Al-Sar. Je veux dire là que, par là que nous n'abordons pas publiquement ces phénomènes et ces questions en République d'Arménie. Et de manière générale, il s'agit du problème fondamental auquel nous avons été confrontés tout au long du processus de résolution du conflit du Karabakh, lorsque nous avions des discussions et des perceptions parallèles. Dans la vie intérieure de la République d'Arménie, nous avons soulevé et mis l'accent sur les questions différentes. Et des sujets totalement différents ont été discutés autour de tables de négociation, selon une logique complètement différente, a-t-il souligné Nicole Pachinian. Il a insisté sur le fait que l'apparition des réseaux sociaux avait effacé les frontières entre le dialogue interne et externe. Mais nous sommes désormais confrontés à d'autres défis liés à la coexistence des débats et des résolutions publiques et non publiques. À mon avis, c'est là que surgissent les graves problèmes de sécurité auxquels nous devons faire face. Bien sûr, l'effacement des frontières, inhérent à la logique d'Internet, nous donne l'accès à d'autres informations. Par exemple, que des processus similaires se déroulent en Azerbaïdjan, notamment le débat, déjà bien connu, sur un Azerbaïdjan occidental, qui constitue un défi majeur et une menace pour la sécurité de la République d'Arménie et sa sécurité régionale, a ajouté Nicole Pachinian. Hikmet Agiev affirme que la paix avec l'Arménie est un combat difficile, mais l'Azerbaïdjan est déterminé à préserver le patrimoine chrétien sur son territoire. La paix avec l'Arménie est un combat difficile, mais l'Azerbaïdjan est déterminé à préserver le patrimoine chrétien sur son territoire, c'est ce qu'a déclaré Hikmet Agiev, conseiller du président azerbaïdjanais, lors d'une table ronde au forum Euronews de Dubaï. Il a indiqué « La paix avec l'Arménie est un combat difficile, mais l'Azerbaïdjan est déterminé à préserver le patrimoine chrétien sur son territoire, car il fait partie intégrante de son histoire. Les forces revanchardes en Arménie et au sein de la diaspora arménienne restent puissantes et tentent de perturber le processus de paix historique entre les anciens rivaux », a affirmé Hikmet Agiev. Le conseiller présidentiel d'Aliyev a souligné que bien que son pays fasse partie d'une civilisation islamique plus vaste, trois religions coexistent actuellement en Azerbaïdjan, l'islam, le christianisme et le judaïsme, avec des mosquées, des églises et des synagogues. Hikmet Agiev a poursuivi en affirmant que l'Azerbaïdjan est déterminé à préserver le patrimoine chrétien sur son territoire souverain, indépendamment de toute affiliation, et que la question est close, car il s'agit de leur patrimoine culturel. C'est également l'un des premiers foyers du christianisme depuis le IVe siècle. Le christianisme a été adopté comme religion d'État par le royaume d'Arvank, tandis que l'Azerbaïdjan fut aussi l'un des premiers pays à adopter l'islam. L'Arvank, caucasien, était un ancien royaume situé sur une partie de l'Azerbaïdjan actuel et du sud du Daristan, sans aucun lien avec l'Albanie, pays des Balkans occidentaux, avec lequel il ne partage que le nom. Les autorités ecclésiastiques arméniennes contestent les données azerbaïdjanaises relatives aux sites religieux, accusant Bakou d'avoir détruit des églises au Karabakh, ce que l'Azerbaïdjan dément, a déclaré Agiev. Il a indiqué que le Parlement européen adopte des résolutions et des décisions qui humilient et compromettent les efforts de paix de notre région. Nous œuvrons à la construction d'une paix régionale, mais le Parlement européen poursuit un agenda tout autre, a-t-il ajouté. Hikmet Agiev a souligné que la politique de l'Union européenne envers le Caucase du Sud ne devait pas se limiter à une approche monocentrique, mais englober l'ensemble de la région grâce à la coopération équilibrée avec les pays voisins. De plus, la politique de l'Union européenne devrait viser à bâtir un nouveau partenariat et non à créer des divisions, a-t-il déclaré. Des responsables religieux arméniens rencontrent Trump à la Maison Blanche et prient pour la paix. Aux États-Unis. Donc, c'est ce qu'a annoncé l'ambassade d'Arménie aux États-Unis. La rencontre a été organisée à l'initiative de l'ambassade d'Arménie et du bureau de la foi et de la Maison Blanche. Y ont participé des responsables de différents diocèses de l'Église apostolique arménienne,
des représentants de l'Église catholique arménienne.

et évangélique arménienne, ainsi que l'ambassadeur d'Arménie aux États-Unis. Selon l'ambassade, des discussions ont porté sur les relations arméno-américaines, la liberté religieuse, les liens entre les deux peuples, ainsi que sur les efforts visant à favoriser la paix et la stabilité. Les religieux arméniens ont récité une prière collective pour le bien-être des peuples d'Arménie et des États-Unis, ainsi que pour l'amitié entre les deux pays. Les participants ont également évoqué le processus de paix arméno-azerbaïdjanais, en soulignant, selon l'ambassade, la contribution de Donald Trump à ce processus. Ararat Armenia, le club de football, s'incline face à Sparta Prague 1-4 pour son entrée en lice en Europa League. Mercredi 16 septembre, le champion d'Arménie, Ararat Armenia, recevait le Sparta de Prague au stade républicain Vasken Sarkisyan d'Yerevan pour le premier tour de la phase de groupe de la saison 2026-2027 de l'UEFA Europa League. Les Tchèques se sont imposés 4-1. Le début du match était pourtant prometteur pour l'équipe arménienne car Ararat Armenia cherchait à contrôler le ballon et se créait plusieurs occasions dangereuses. Sandro Lima, le Brésilien, avait une belle opportunité d'ouvrir le score pour Ararat Armenia à la 10e minute, mais sa tête heurtait le poteau. Malgré l'activité d'Ararat Armenia, le club tchèque parvint à renverser la vapeur 2 minutes plus tard, après 2 corners aux 20e et 22e minutes, le défenseur norvégien Tobias Gudal a inscrit un doublé, donnant l'avantage à Slavia Prague. En seconde période, les visiteurs ont maintenu la pression et à la 53e minute, John Mercado a marqué le 3e but de Sparta Prague à bout portant. 2 minutes plus tard, l'équipe arménienne a réduit l'écart. Sur un corner d'Arthur Seropian et une passe de Sandro Lima, le défenseur Bruno Wilson s'est illustré en marquant le but d'Ararat Armenia, faisant parvenir le score à 1-3. Cependant, Sparta Prague a su sceller la victoire à la 71e minute. Le remplaçant Patrick Vidra a inscrit le 4e but tchèque de la tête. Score final 4-1 au profit de Sparta Prague. Pour la 2e journée de la phase de groupe de l'Europa League, Ararat Armenia affrontera le club polonais de Jagiellonia à l'extérieur. La rencontre aura lieu le 15 octobre au stade municipal de Biatiosk, à 23h, heure de Yerevan. Disparition de Sergei Borossian, 78 ans, le joueur de football de l'équipe légendaire d'Ararat 1973. Sergei Borossian, joueur de la légendaire équipe arménienne d'Ararat 73, est décédé. Sergei Borossian est né en 1948. Il a joué en première division soviétique, URSS, de 1968 à 1969, pour le Zénit de Saint-Pétersbourg, puis à partir de 1970 pour l'Ararat d'Yerevan. En 1973, il a remporté la Coupe du RSS et le championnat du RSS de football avec Ararat d'Yerevan. Il a reçu un diplôme du Conseil suprême de l'URSS. Il a disputé 63 matchs pour l'Ararat d'Yerevan, marquant 5 buts. En 1973, l'Ararat a remporté la Coupe d'Union soviétique et le titre de champion du RSS. Yerevan envisage de s'approvisionner en gaz auprès de l'Azerbaïdjan. Le gouvernement arménien est prêt à importer du gaz naturel d'Azerbaïdjan, a déclaré mercredi 16 septembre un haut responsable à Yerevan, commentant les menaces de la Russie d'augmenter fortement le prix du gaz fourni à l'Arménie. L'Arménie importe de Russie la majeure partie du gaz consommé pour ses ménages, ses centrales électriques et d'autres entreprises, à un prix bien inférieur au niveau du marché international. Ces derniers mois, Moscou a averti à plusieurs reprises qu'elle mettrait fin à cette remise si Yerevan contribuait à œuvrer en faveur de son adhésion à l'Union européenne. Elle a déjà interdit des importations de produits agricoles arméniens. Le Premier ministre arménien Nikol Pachinian a minimisé l'impact des sanctions russes et a exclu tout changement dans sa politique étrangère pro-occidentale. Vendredi, il a déclaré que son gouvernement prévoyait de diversifier les sources d'approvisionnement en gaz naturel de l'Arménie. Il n'a pas donné plus de détails. Alan Simonian, l'un des alliés de longue date, récemment nommé secrétaire du Conseil de sécurité de l'Arménie, a déclaré aux journalistes que le gouvernement arménien considérait le gaz azerbaïdjanais comme l'une de ses alternatives. Qui a dit que nous avions l'intention de remplacer notre dépendance vis-à-vis d'un pays par celle d'un autre pays, a-t-il déclaré. Nous prévoyons d'acheter du gaz
auprès de toutes les sources possibles. Si la Russie propose du gaz, nous l'achèterons à la Russie. Si c'est l'Iran, nous l'achèterons à l'Iran. Si c'est l'Azerbaïdjan, nous l'achèterons à l'Azerbaïdjan. Et si la Turquie dispose d'une matière ou d'une autre du gaz, nous l'achèterons également à ce pays. Alan Simonian n'a pas évoqué le coût de ces importations alternatives de gaz qui serait très certainement beaucoup plus élevé. Le gouverneur de la Banque centrale d'Arménie, Martin Galstyan, a reconnu mardi que la hausse du prix brandie par les Russes aurait de graves conséquences pour l'économie arménienne. Le ministre russe des Affaires étrangères, Sergei Lavrov, a réitéré mercredi que l'Arménie risquait de perdre ce qu'il a qualifié d'énormes préférences économiques découlant de son adhésion à l'Union économique eurasienne, UE, un bloc commercial dirigé par la Russie. Sergei Lavrov a déclaré que Moscou n'avait pas l'intention de financer les préparatifs en vue de l'adhésion de l'Arménie à l'Union européenne. Le président russe Vladimir Poutine a de nouveau exhorté Pachinian à choisir rapidement entre rejoindre l'Union européenne et rester membre de l'Union économique eurasienne. Lors de ses derniers entretiens tenus au Kyrgyzstan le 1er septembre, les deux dirigeants ont convenu de se revoir à Moscou avant le sommet de l'UEE prévu en décembre. L'Arménie n'a jamais soulevé la question du retrait de la 102e base militaire russe, affirme Nikol Pachinian. La 102e base militaire russe stationnée à Gyumri en Arménie. Déclaration du Premier ministre Nikol Pachinian lors d'une conférence de questions-réponses à l'Assemblée nationale d'Arménie ce mercredi 16 septembre. Il a indiqué que depuis 2018, je suis en contact avec le président de la Fédération de Russie et d'autres hauts responsables et je n'ai jamais soulevé la question du retrait de la 102e base militaire russe d'Arménie. En général, aucun représentant arménien n'a soulevé cette question, a déclaré Nikol Pachinian. Le Premier ministre arménien a rappelé la déclaration faite par le président russe Vladimir Poutine à Bishkek, au Kyrgyzstan, selon laquelle si l'Arménie ne juge pas nécessaire la présence de cette base militaire russe en Arménie, la Russie est prête à la retirer. À mon retour de Bishkek à Yerevan le lendemain, j'ai constaté que le président russe avait déclaré que si l'Arménie exigeait le retrait de la base militaire, nous la retirerions, a indiqué Pachinian. Selon lui, lors d'un point de presse ultérieur, il a réagi à la déclaration de Poutine, réaffirmant que la partie arménienne n'avait pas soulevé la question du retrait de la base russe. L'Arménie n'a jamais évoqué le retrait de la 102e base militaire, mais si la Fédération de Russie décide de se retirer, de la retirer, l'Arménie ne s'y opposera pas, car la présence de cette base sur son territoire n'est pas d'importance vitale pour la République d'Arménie. Et si la Fédération de Russie souhaite maintenir, nous sommes prêts à en discuter. Voilà tout, ni plus ni moins, a déclaré Nikol Pachinian. Les obligations contractées lors de l'accord sur la TRIPP, la route Trump, sont conformes à la Constitution de la République d'Arménie, c'est ce qu'a affirmé la Cour constitutionnelle d'Arménie lors d'une procédure écrite sur la loi fondamentale de la République d'Arménie. Le rapporteur de la Cour constitutionnelle d'Arménie était Edgar Chatoryan, membre de la Cour constitutionnelle. Il a indiqué que les obligations stipulées dans l'accord cadre de coopération stratégique relatif au projet Voie Trump pour la paix et la prospérité internationale, la TRIPP, signée entre l'Arménie et les États-Unis, sont conformes à la Constitution de la République d'Arménie. L'accord peut désormais être soumis à l'Assemblée nationale d'Arménie pour ratification. Le nouveau centre logistique de Wildberries, un point d'exportation pour les vendeurs d'Arménie. Le marché arménien présente un potentiel important pour le développement du commerce électronique, tant en termes de demande intérieure qu'à l'export. Parallèlement à la croissance des ventes de produits arméniens sur les marchés étrangers, l'infrastructure locale se développe, permettant aux entrepreneurs arméniens d'étendre leurs activités et d'atteindre de nouveaux clients. L'un des éléments de clé de cette infrastructure est le centre logistique du Wildberries à Yerevan, d'une superficie totale d'environ 23 000 m². Sa capacité lui permet de traiter jusqu'à 500 000 produits par jour. Le centre assure le stockage et la transformation de marchandises et fait partie du réseau logistique intégré de Wildberries qui met en relation les vendeurs et les acheteurs sur différents marchés.
L'Ouzbékistan accueille les 46e Olympiades mondiales des échecs. L'Arménie est présente avec une équipe masculine et une équipe féminine. C'est ce qu'a indiqué la Fédération arménienne des échecs. L'équipe masculine arménienne est composée de Haik Mardirossian, Robert Hovanissian, Chant Sarkissian, Gabriel Sarkissian, Manuel Bedrosian. Son entraîneur est Arman Pachikian. L'équipe féminine d'Arménie est composée d'Elina Danielian, Mariam Mgrdetchian, Lilith Mgrdetchian, Susana Gaboyan et Anaït Mgrdetchian. Son entraîneur est Zaven Andreasian. Rappelons que l'équipe d'Arménie masculine est classée 10e sur 208 pays dans la composition de départ, tandis que l'équipe féminine est classée 106e sur 191 pays. Rappelons également que l'Arménie a gagné à 3 reprises les Olympiades mondiales des échecs avec, il est vrai, Levon Aronian, alors jadis numéro 2 mondial. Aujourd'hui, Levon Aronian est passé depuis quelques années déjà de l'Arménie vers les États-Unis. Le conseil d'administration du Fonds arménien Hayastan, le Fonds arménien, a approuvé les orientations stratégiques de développement. Sa réunion s'est déroulée à Yerevan le 15 septembre. Selon le fonds, la réunion était présidée par le président du conseil d'administration, le président de la République d'Arménie, Vakhan Khachaturian. Y ont assisté les membres du conseil d'administration, des représentants des organisations panarméniennes de la diaspora et des invités. Le directeur exécutif du fonds, Aramaïs Avedissian, a présenté au conseil d'administration la stratégie de développement triennale, sa feuille de route et les principales priorités du programme. La stratégie présentée s'articule autour de 4 axes indépendants. Le développement stratégique, le développement organisationnel, le développement de l'écosystème de coopération entre l'Arménie et sa diaspora, ainsi que l'amélioration de l'efficacité de la gestion financière et opérationnelle. La discussion stratégique a été précédée de la présentation des résultats des travaux du comité temporaire chargé d'élaborer les programmes stratégiques de la Fondation et d'accroître l'efficacité des activités. Les travaux menés par le comité ont été présentés au conseil d'administration par Bedros Terzian, membre du comité. Le conseil a également examiné la question de la prolongation du mandat du comité et de l'élargissement de ses pouvoirs. Mikhaïl Vartanian a fait don de machines agricoles et de camions d'une valeur de 128 millions de dirhams à la région de Tavush, au nord-est de l'Arménie. Voilà, donc Mikhaïl Vartanian a fait don de 10 tracteurs et de leurs outils, ainsi que 5 camions aux communautés élargies d'Ichevan, Noyemperian, Berth et Dilijan, situées dans la région frontalière du Tavush, au nord-est de l'Arménie. Donc Ichevan qui est jumelé avec Valence, rappelons-le. Tout le matériel donné sera utilisé dans les exploitations agricoles des 60 villages et des 4 communautés élargies. Grâce à ce nouveau matériel, les villageois pourront réaliser des travaux agricoles en temps voulu, accroître les surfaces cultivées et développer l'agriculture dans la région du Tavush. Le bienfaiteur Mikhaïl Vartanian, beau-père de l'ex-capitaine de l'équipe nationale d'Arménie de football, Hendrik Mkhitaryan, a financé la réalisation de ce projet à hauteur de 128 millions de dirhams. Rappelons que ce mécène et homme d'affaires, Mikhaïl Vartanian, a financé de très très nombreux projets en Arménie, au sein de l'armée arménienne, également l'église Sainte-Mère de Dieu, Supaswazazin de Stepanakert, la grande cathédrale au centre de Stepanakert, qui a été détruite par les occupants azéris. Le Parlement européen approuve des préférences commerciales pour l'Arménie. Le Parlement européen a approuvé mardi 15 septembre une proposition visant à supprimer les droits de douane de l'Union européenne sur les importations de produits agricoles et des boissons arméniennes, qui avaient été de facto interdites en Russie plus tôt cette année. La Commission européenne a mis en place un dispositif spécial appelé « Mesures commerciales autonomes » (ATM) dans l'espoir d'atténuer l'impact des sanctions russes imposées en représailles à la politique étrangère pro-occidentale du gouvernement arménien. La présidente de la Commission européenne, Ursula von der Leyen, a annoncé cette mesure lors de sa visite à Yerevan début juillet, afin de manifester son soutien au Premier ministre arménien et de dénoncer la correction économique de Moscou. Les États membres de l'Union européenne ont officiellement approuvé
ses préférences commerciales d'une durée de 2 ans il y a 2 semaines, ouvrant ainsi la voie à leur adoption et à leur écrasante majorité par le Parlement arménien. Ils ont précisé que ce régime d'exemption tarifaire était subordonné au respect par l'Arménie des règles commerciales de l'Union européenne, une coopération administrative avec le bloc des 27 pays européens. Ce régime d'exemption tarifaire couvrira la quasi-totalité des fruits, légumes, fleurs et boissons arméniens qui étaient auparavant exportés vers la Russie, leur principal marché d'exportation. Moscou avait bloqué leurs importations pour des raisons sanitaires après que le gouvernement arménien eut accueilli 2 sommets européens début mai. Le président Vladimir Poutine et d'autres responsables russes ont exigé qu'Erevan choisisse rapidement entre son adhésion à l'Union européenne et son maintien au sein de l'Union économique eurasienne, l'UEE, un bloc commercial dirigé par la Russie. Nicole Pachinian reste réticent à faire un tel choix pour l'instant. Il a clairement indiqué à l'issue de ses entretiens avec Mme von der Leyen que l'adhésion éventuelle de l'Arménie à l'Union européenne restait un objectif stratégique de son gouvernement. La Russie est le premier partenaire commercial de l'Arménie, représentant 27,5% de son commerce extérieur au premier semestre de cette année. Les exportations arméniennes vers la Russie et l'Union européenne se sont élevées respectivement à 1,23 milliard de dollars pour la Russie et 516 millions de dollars pour l'Union européenne, donc au premier semestre 2026. Nicole Pachinian s'est engagé à plusieurs reprises de réduire la forte dépendance économique de l'Arménie vis-à-vis de la Russie en diversifiant ses exportations. Il a encouragé les agriculteurs et les entreprises agroalimentaires arméniens à trouver de nouveaux marchés d'exportation. Son gouvernement a commencé cet été à subventionner les exportations agricoles vers des pays autres que la Russie en utilisant 52 millions d'euros d'aide financière d'urgence fournie par l'Union européenne. Bon nombre des exportateurs concernés affirment qu'il leur faudra au moins plusieurs années pour trouver des alternatives viables au marché russe. Ils se montrent particulièrement sceptiques quant à l'exportation de leurs produits vers l'Union européenne, invoquant des coûts de transport plus élevés et des normes strictes de l'Union européenne en matière de sécurité alimentaire. Selon les données du gouvernement arménien, les exportations totales de l'Arménie ont chuté d'environ 16% en juillet et 20% en juin. Le volume physique des fruits, légumes et fleurs coupés d'Arménie, expédiés à l'étranger, a diminué de moitié au cours de cette période des 2 mois. La Russie est en mesure d'infliger des dommages économiques bien plus importants à l'Arménie en mettant fin à la remise significative sur le prix du gaz naturel russe importé par l'Arménie. Le ministre russe de l'énergie, Sergei Tsivilev, a mis en garde contre une telle mesure dans une lettre adressée à Erevan en mai. Aliyev accuse la partie arménienne d'avoir détruit des mosquées. Le président azerbaïdjanais dictateur Ilham Aliyev a déclaré lors d'une rencontre avec les responsables religieux qu'un processus de paix était en cours entre Erevan et Bakou, exprimant sa conviction que cette paix serait durable. Dans le même temps, comme toujours, Aliyev a formulé des accusations à l'encontre de l'Arménie, affirmant que 65 mosquées ont été entièrement détruites par l'État arménien, tandis que certaines autres se trouvaient dans un état de semi-destruction. Vous avez probablement vu des photographies. L'Arménie a délibérément gardé du bétail, des porcs et des vaches dans les mosquées afin de nous insulter, de nous humilier. Nous ne devons jamais oublier cela et nous ne l'oublierons pas, a affirmé Aliyev. Qui renverse l'histoire en fait. Hein. Donc tout ce que les Azerbaïdjanais ont fait aux églises arméniennes, Aliyev remplace église par le terme mosquée tout simplement pour accuser l'Arménie. Or c'est l'Azerbaïdjan qui a fait tout cela. Il a ajouté, nous n'oublierons jamais les victimes de Khojalou, nous n'oublierons jamais nos mosquées détruites, nos centres culturels profanés et cette mémoire qui nous rendra plus vigilants. Elle ne nous permettra pas de nous laisser à nouveau tromper par de belles paroles, ni de laisser se préparer des projets plus sournois contre notre peuple. La paranoïa pure et simple. Ces derniers jours, le conseiller d'Aliyev, Hikmet Ajiyev, s'était également rendu au complexe monastique de Ganzasar, le monastère arménien de Ganzasar, au lieu de la chrétienté arménienne de l'Artsar, avec des représentants du corps diplomatique
accrédité en Azerbaïdjan, dont l'ambassadrice de France à Bakou. Il avait affirmé que Gansassar et Dativank n'étaient pas des églises arméniennes, mais des églises albanaises du Caucase. Le haut responsable azerbaïdjanais avait en outre tenu des propos moqueurs au sujet des livres arméniens, des manuscrits arméniens. Ouvrant des reproductions d'anciens manuscrits, Hagiev avait montré aux diplomates des pages blanches, provoquant les rires des personnes présentes. Pour dire que l'Arménie n'a pas d'histoire en Alsace, il a montré des pages blanches d'un manuscrit qui pourtant avait des pages, mais que les autorités azerbaïdjanaises les ont tout simplement arrachées pour présenter quelque chose de vierge, pour dire que les Arméniens n'étaient pas ici, au monastère de Gansassar, que nous avons visité d'ailleurs il y a quelques années. Aliyev a également affirmé que 48 villes et villages du Ralabar et du Zangezur oriental sont désormais habités. Plus de 90 000 personnes vivent déjà dans les villes et villages que j'ai mentionnés. La vie y est revenue et c'est notre grande réussite, une réussite historique. Notre peuple a vécu dans la souffrance pendant 30 ans et aujourd'hui nous vivons comme une nation victorieuse, comme un État victorieux, a souligné le président azerbaïdjanais, qui dit vouloir la paix, mais en même temps, il a des propos haineux envers l'Arménie. Alors que l'Azerbaïdjan se félicite de la réinstallation de population et accuse la partie arménienne d'avoir détruit des mosquées par le passé, des études menées par des chercheurs indépendants après la guerre de 2020 et le départ total de la population arménienne de l'Artsakh en 2023, ces études font état de destruction du patrimoine culturel arménien au Haut-Karabakh. En avril dernier notamment, des images satellites obtenues par Azadoutun, la radio Liberté, avaient confirmé la démolition à Stepanakert de la cathédrale Soup Asfazadin, Sainte Mère de Dieu, et de l'église Saint-Jacques. Les autorités azerbaïdjanaises avaient justifié la destruction de ces deux églises en les qualifiant de symboles de l'occupation. Ces derniers jours, l'organisation internationale Caucasus Heritage Watch, avait également documenté, à l'aide d'images satellites, la destruction du cimetière historique oriental de Chouchi, la zone qui abritait des Khachkars du XIIIe et XIIe siècle, ainsi que des pierres tombales historiques qui ont été rasées et une canalisation d'égout traverse désormais une partie du site. Le président de l'Assemblée nationale d'Arménie affirme que le Bélarus doit présenter des excuses à l'Arménie. Le président de l'Assemblée nationale d'Arménie, Roupen Roupinyan, a déclaré que le Bélarus devait présenter des excuses à l'Arménie en réponse à une question d'Edgar Razalian, député du groupe Arménie Forte, concernant la durée du séjour de l'ambassadeur d'Arménie au Bélarus, convoqué en Arménie en 2024. Donc l'ambassadeur d'Arménie à Minsk au Bélarus, convoqué en 2024, n'est toujours pas rentré. Roupen Roupinyan a rappelé les raisons de cette convocation. Après que le président du Bélarus ait publiquement annoncé lui-même qu'il avait lui-même préparé le projet de la guerre de 44 jours avec l'Azerbaïdjan, le Bélarus est pourtant membre de l'OTSC. Ces consultations se poursuivront jusqu'à ce que nous obtiendrons des explications ou des excuses, n'est-ce pas? Ils annoncent avoir planifié une guerre contre nous et vous nous demandez avec sarcasme combien de temps vont durer les consultations. Elles dureront aussi longtemps que nécessaire, a souligné Roupen Roupinyan. Loukachenko, le président dictateur de Biélorussie, est un ami intime du dictateur Aliyev, le Bélarus qui avait fourni aussi des armes chimiques à l'Azerbaïdjan qui ont été utilisées contre les Arméniens en Artsakh. Également l'Ukraine qui avait fourni des armes chimiques à l'Azerbaïdjan. Les députés arméniens ont observé une minute de silence à la mémoire des victimes de l'agression azerbaïdjanaise sur l'Arménie en septembre 2022. Lors de la séance ordinaire de la deuxième session de l'Assemblée nationale d'Arménie, qui a débuté donc lundi 14 septembre, une minute en ouverture de séance, Varinak Vartanov, député du groupe Arménie Forte, donc d'opposition, s'adressant au président de l'Assemblée nationale, Roupen Roupinyan, a rappelé l'agression azerbaïdjanaise survenue 4 ans auparavant sur l'Arménie et a proposé d'observer une minute de silence en hommage aux victimes arméniennes. Roupen Roupinyan a accepté et proposé d'observer une minute de silence. Rappelons que le 13 septembre 2022, les forces armées d'Azerbaïdjan ont lancé une agression de grande ampleur contre les frontières orientales de l'Arménie, ciblant le territoire souverain de l'Arménie. Cette agression azerbaïdjanaise a causé de lourdes pertes humaines, plus de 220 morts, 224 exactement, du côté arménien, et l'occupation de 240 km² du territoire souverain de l'Arménie.
l'ambassadrice de France à Bakou, qui était invitée avec justement des diplomates étrangers à visiter l'Artsakh occupé, Sophie Lacoute, elle a affirmé sans honte, c'est très impressionnant de constater l'ampleur des travaux de reconstruction menés par l'Azerbaïdjan au Haut-Karabakh. Voilà, elle a été sur place, plaider, donc apporter son soutien au dictateur Aliyev, tout simplement avec le corps diplomatique qui était étranger, qui était en place à Bakou. Ils ont été invités aux frais de l'Azerbaïdjan à visiter le Haut-Karabakh occupé. Alors, l'ambassadrice de France en Azerbaïdjan affirme que cette visite est pour moi très utile et enrichissante. Quant aux relations bilatérales, elles évoluent dans une direction positive. Nous entretenons de nombreux contacts avec de hauts responsables. Je pense que nous partageons la même volonté d'améliorer la situation. C'est précisément ce à quoi nous travaillons. Une honte, Madame l'ambassadrice, la France qui a condamné les exactions de l'Azerbaïdjan contre les Arméniens de l'Artsakh et vous aujourd'hui, vous apportez le soutien au dictateur Aliyev sans honte. Deux frères arméniens de Glandel sauvent six personnes âgées en entrant dans une maison de retraite en flammes. Ça se passait à Glandel. L'information a été relayée par le New York Post. Alex Bézignan, 20 ans, et son frère Narek, 15 ans, habitant près de la maison de retraite rue Montaigne à Glendale. Hein. Donc Glendale, c'est une ville de 200 000 habitants avec 70% d'Arméniens. C'est collé à Los Angeles. L'incendie s'est déclaré donc vendredi à 16h45 heure locale, alors qu'Alex a vu une infirmière sortir en courant et appeler de l'aide. Il n'a pas hésité. Avec son frère, ils ont porté secours et sauvé au minimum 6 personnes âgées de ce centre. Meilleurs vœux à l'occasion du nouvel an juif, Rosh Hashanah. Message de Pachinian à la communauté juive d'Arménie. Donc le message de Nicole Pachinian à l'occasion du nouvel an juif, le Rosh Hashanah, indique chers représentants de la communauté juive d'Arménie, ils sont au nombre de 3 000 en Arménie, hein, chers compatriotes, je vous adresse mes meilleurs vœux à l'occasion du nouvel an juif, Rosh Hashanah. Que cette belle fête, ancrée dans les siècles d'histoire, vous apporte bonheur et prospérité, que l'année à venir soit une année de paix et de développement. Je souhaite à chacun d'entre vous et à toute la communauté juive d'Arménie progrès et réussite. Encore une fois, bonne année, santé et joie de vivre. Un Arménien de l'Artsakh, Grigori Galestian, fut victime donc des bombardements russes en Ukraine, donc dans la ville ukrainienne de Krivoy Rog. Donc, il a été tué lors de bombardements russes sur cette ville. Il était originaire de l'Artsakh avec sa famille. Il s'était installé dans cette ville ukrainienne. Malheureusement, il a été victime de ces bombardements russes. Le Pakistan a un nouvel ambassadeur en Arménie pour la première fois. Il a présenté ses lettres de créance au président Vagan Khachaturian. Donc, il s'appelle Shavkat Ali Khan. Il a présenté ses lettres de créance au président de la République d'Arménie, Vagan Khachaturian. Le président arménien a félicité l'ambassadeur pour sa prise de fonction et lui a souhaité plein succès, soulignant qu'il est le premier ambassadeur du Pakistan en Arménie. L'ambassadeur Shavkat Ali Khan a exprimé sa gratitude pour l'accueil et les vœux de réussite et a indiqué qu'il s'efforcerait de développer les relations entre les deux pays. Au cours de la rencontre, les participants ont évoqué la possibilité de développer la coopération dans les domaines d'intérêt commun et d'explorer de nouvelles pistes. Il convient de rappeler qu'il est le premier ambassadeur du Pakistan en Arménie. L'Arménie qui a établi des relations diplomatiques avec le Pakistan il y a à peine un an, alors que l'Arménie fête son 35e anniversaire de l'indépendance. Le Pakistan, qui est un allié de la Turquie, qui est un allié de l'Azerbaïdjan, le Pakistan, qui n'a toujours pas reconnu le génocide des Arméniens. Moscou accuse Yerevan de rompre ses liens avec la Russie. Le chef de la sécurité nationale russe, ex-ministre de la Défense, Sergueï Choïgou, a accusé jeudi les autorités arméniennes de tenter de rompre leurs liens avec la Russie, invoquant la coopération croissante d'Yerevan avec l'Occident. Permettez-moi de rappeler que dans les années 90, la Russie a sauvé ce pays de l'effondrement économique et énergétique. Et au cours des 10 années de son adhésion à l'Union européenne, à l'Union économique eurasienne, pardon, son économie a presque triplé, l'économie de l'Arménie.
Dans le même temps, les autorités arméniennes actuelles ont adopté une politique visant à rompre les liens avec la Russie et à renforcer la coopération avec l'Occident, a déclaré Shoigu jeudi lors d'une réunion du comité exécutif du Conseil scientifique et d'experts russes en référence à l'Union économique eurasienne dirigée par la Russie dont l'Arménie est membre. La volonté d'Yerevan de renforcer sa coopération avec l'OTAN est évidente, tout comme son attitude ouvertement opportuniste vis-à-vis des mécanismes d'intégration régionale, notamment l'Union économique eurasienne et l'Organisation de traités de sécurité collective, a ajouté Shoigu. C'est pourquoi, a déclaré le haut responsable russe en matière de sécurité, la Russie ne financera pas l'intégration de l'Arménie dans l'Europe. Le président de la Fédération de Russie, Vladimir Poutine, a clairement exprimé notre position sur cette question. Yerevan doit se prononcer sur son orientation extérieure et organiser un référendum sur son adhésion à l'Union européenne ou son maintien au sein de l'UE. Je tiens à souligner que la Russie n'est pas disposée à financer l'intégration européenne de l'Arménie. Elle ne le fera pas et que chaque mesure prise dans ce sens aura des conséquences concrètes, a déclaré Sergei Shoigu. En tennis, mes amis, donc une première historique. Alina Sharaeva, sous les couleurs de l'Arménie, bat Elina Vanessian, sous les couleurs de l'Arménie, en huitième de finale du tournoi WTA, donc féminin 250 de Sao Paulo au Brésil. Ça s'est passé donc jeudi en 2-7. Alina Sharaeva, numéro 133 mondial, sous les couleurs de l'Arménie, a battu Elina Vanessian, numéro 155 mondial sous les couleurs de l'Arménie, en 2-7 sur le score de 6-2, 6-3. La rencontre a duré 1h35. C'est la première fois que les drapeaux de l'Arménie étaient de deux côtés lors d'un tournoi international WTA. Voilà, chers auditeurs et auditrices de Radio Arménie, les informations. Vous étiez en compagnie de Krikor Ramirsayan pour les nouvelles, pour les informations de la semaine écoulée. Je vous donne rendez-vous à samedi prochain. Bonne écoute de Radio A et bonne journée à l'écoute.

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